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Bonjour à vous toutes et bonjour à vous tous. Merci d'avoir choisi Radioactivité pour ce mercredi 10 juin, le 161e jour de l'année 2026. Bonne fête à tous les Landry en ce jour. Alors, le petit dicton pour aujourd'hui, ciel du 10 juin, boudeur, foin mal sec et sans saveur. Voilà pour le petit dicton du jour. Alors, tous les faits qui se sont déroulés dans notre histoire un 10 juin, on peut citer en 1794 le début de la Grande Terreur sous la Révolution. En 1819, c'est la naissance du peintre Gustave Courbet. En 1907, c'est le départ de la première course automobile Pékin-Paris. En 1909, première émission d'un SOS émis par le paquebot britannique Slavonia en perdition au large des Açores. En 1944, c'est le massacre des 642 personnes à Oradour-sur-Glane, en Haute-Vienne, par des troupes nazies. Et enfin, en 1979, première élection des députés européens au suffrage direct. Bon anniversaire, amis auditeurs, auditrices. Si vous le fêtez en ce jour parmi nos célébrités, on peut citer deux chanteuses chanteurs. Nous avons Camille Lelouch, humoriste, mais qui a fait un peu de chansons. On l'écoutera d'ici quelques minutes. Elle fête ses 40 ans aujourd'hui. Et nous avons la chanteuse également française, Chantal Goya, qui fête en ce jour ses 84 ans. On l'écoutera également. Alors, parmi nos célébrités, nous pouvons citer également l'humoriste Michael Gregorio, qui fête ses 42 ans, l'humoriste Issa Doumbia, 44 ans pour lui aujourd'hui. Nous avons l'actrice britannique Elizabeth Hurley qui fête ses 61 ans. Nous avons l'actrice Gina Gerson qui fête ses 64 ans également ce jour. Nous avons l'acteur français François Morel, 67 ans pour lui en ce 10 juin. Voilà pour l'essentiel des anniversaires du jour. Alors vous le savez, d'ici quelques minutes, votre météo, 8h15 l'horoscope et 8h30 vos informations. Restez bien branchés. En attendant, on commence la mise à l'honneur de nos stars du jour aux côtés de Grand Corps Malade. Camille Lelouch s'était prêtée à la chanson. On l'écoute tout de suite avec le titre « Mais je t'aime » sur Radioactivité.

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1: Il est l'heure de retrouver votre météo sur Radioactivité. À vous rappeler que nous sommes aujourd'hui le mercredi 10 juin, le 161e jour de l'année 2026. Nous regagnons une minute d'ensoleillement aujourd'hui. Le soleil s'est enlevé ce matin à 5h31 et se couchera tout à l'heure à 21h39. Une journée encore instable, surtout cet après-midi. Ce mercredi matin, les nuages seront déjà abondants avec quelques ondées ou pluies éparses. En cours de journée et d'après-midi, des éclaircies apparaissent, mais elles ne feront que réactiver les averses, parfois instables ou voire orageuses. Ces averses perdurent encore en soirée avec des températures qui seront franchement fraîches sous un vent d'ouest modéré, médiocre prévu jusqu'à au moins vendredi. Et côté température, ce matin nous serons à 10 degrés, cet après-midi on atteindra les 15 degrés sur le bassin de Pont-à-Mousson. h 12 à l'horloge de Radioactivité, restez bien branchés d'ici quelques minutes. Votre horoscope, ça arrive juste après Manu Chao avec Megustastou.

Il est l'heure de retrouver votre horoscope sur Radioactivité. On commence comme d'habitude avec les béliers. Au travail, respectez avec rigueur votre emploi du temps. Vous allez en effet avoir beaucoup à faire. En amour, votre humeur conciliante permet de dissiper rapidement les nuages qui commençaient à s'amonceler. Santé, manque de sommeil. Les taureaux, au travail, redescendez sur terre. Vous avez tendance, en effet, à prendre vos rêves pour des réalités. En amour, éclaircissez tout problème familial au risque de vous retrouver devant une situation assez conflictuelle. Santé, manque d'énergie. Les Gémeaux, au travail, vous avez de très bonnes idées. Exploitez-les à fond pour avoir une chance de réussir pleinement. En amour, le beau fixe côté cœur, vous êtes aimé et vous aimez et tout va concourir à une parfaite harmonie. Santé équilibrée. Les cancers, au travail, des questions administratives à résoudre sans délai. Agissez avec méthode et faites-vous aider s'il le faut. En amour, des querelles d'amoureux, rien de très grave ni de très important pour la suite de vos relations. Santé bonne. Les lions, au travail, soyez audacieux et perspicaces. Vous avez le vent en poupe et vous pouvez vous permettre d'agir en toute autonomie. En amour, épanouissement affectif prometteur, associé à une excellente compréhension mutuelle. Santé bonne. Les vierges, au travail créatif et enthousiaste, vous aurez l'occasion de faire valoir vos talents. En amour, ne soyez pas si obstiné, il est préférable au contraire d'être ouvert et conciliant pour connaître une certaine harmonie. Santé, problème de dos. Les balances, au travail, vos efforts ne seront pas inutiles. Vous allez réaliser des choses que vous n'aviez même pas prévues. En amour, une passion sommeille chez certains natifs du premier décan qui pratiquent la politique de l'autruche. Santé bonne. Les scorpions, au travail, vous jouissez d'une grande liberté d'action. Ce n'est pas une raison pour tout entreprendre de façon inconsidérée. En amour, laissez s'exprimer pleinement vos sentiments pour créer un climat des plus romanesques. Santé, légère fatigue. Les sagittaires, au travail, des travaux urgents à réaliser, tout ne va pas s'effectuer dans les meilleures conditions ni dans le meilleur climat. En amour, patience et diplomatie sont de circonstances pour échapper à tout conflit. Santé excellente. Les capricornes, au travail, la chance accompagne les natifs du premier décan. L'ensemble du signe bénéficie d'un bon soutien astral. En amour, relation particulièrement favorisée avec les enfants. Célibataires, remettez-vous en question. Santé excellente. Les Verseaux, au travail, n'écoutez pas les belles promesses. Contentez-vous de jouer les atouts qui sont en votre possession. En amour, tendresse et sérénité dans vos relations, vous n'en demandez pas davantage pour être heureux. Santé, manque d'énergie. Et on finit comme d'habitude avec les poissons. Travail, une incompréhension demeure. Vous devrez user de diplomatie pour obtenir des éclaircissements. En amour, beaucoup de confusion dans vos sentiments. Posez les bonnes questions pour avoir les bonnes réponses. Santé bonne.

Votre horoscope à l'instant sur Radioactivité, 8h20 d'ici quelques secondes. Restez bien branchés dans 10 minutes. Vos informations à la une régionale et locale. En attendant, on repart en musique et on poursuit avec Alex Warren.

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2: Il est l'heure de retrouver vos informations sur Radioactivité. On commence comme d'habitude avec les infos à la une de ce jour. En Espagne, la Sagrada Familia, chef-d'œuvre architectural et symbole du surtourisme. Après 144 ans de travaux, le chantier de la célèbre basilique de Barcelone s'est symboliquement terminé en février avec la construction de la tour Jésus-Christ qui sera inaugurée et bénie ce mercredi par le pape Léon XIV. Mais le chef-d'œuvre de l'architecte Anthony Gaudí divise entre les visiteurs émerveillés et les habitants et associations qui dénoncent les nuisances du surtourisme. Dans le cadre de l'affaire Liana, pour éviter les récidives, une plainte contre l'État et le ministre. Audrey, la mère d'une victime présumée de Jérôme Barella, va porter plainte contre l'État et le ministre de la Justice, Gérald Darmanin, pour des manquements dans le traitement judiciaire de la plainte pour viol sur mineur qu'elle a déposée en août 2025 contre le principal suspect dans la mort de Liana. Enquête Patrick Bruel présentée à un juge d'instruction mercredi. La garde à vue du chanteur Patrick Bruel, accusé de viol et d'agression sexuelle par plusieurs femmes, a été prolongée mardi de 24 heures. Il doit être présenté mercredi matin à un juge d'instruction. Procès en lien avec M. Pellicot, un homme jugé pour viol. Un homme lié à Dominique Pellicot sera jugé jeudi et vendredi à Lyon. Il est accusé d'avoir drogué et violé sa compagne tout en la filmant à son insu pour diffuser les images en ligne, ce qu'il conteste. Alors qu'il avait avoué, l'accusé de 39 ans est revenu sur ses propos et clame désormais son innocence. L'enquête visant remonte à l'arrestation de Dominique Pellicot. Dans son téléphone, des échanges avec un homme lui proposant de venir à Lyon afin de droguer et de violer sa femme. Justice, l'ostéopathe jugé pour viol risque 20 ans, décrivant un comportement de prédateur qui a agi dans des circonstances particulièrement détestables. L'avocate générale a requis mardi la peine maximale 20 ans de réclusion criminelle à l'encontre de l'ostéopathe jugé à Strasbourg pour viol et agression sexuelle sur 29 patientes. Pierre Garrit, 37 ans, est poursuivi pour des viols sur 6 patientes aujourd'hui âgées de 30 à 83 ans et des agressions sexuelles sur 21 autres. Deux autres patientes dénoncent en outre à la fois viol et agression sexuelle. Santé, le Sénat vote pour la gratuité du don d'organes, ni dépassement d'honoraires, ni jour de carence en cas d'arrêt de travail. Le Sénat a voté mardi un texte pour garantir la neutralité financière du don d'organes, espérant encourager cette pratique en créant un statut protecteur du donneur vivant. Alors que 70 000 personnes vivent grâce à un organe greffé en France et que 23 000 patients sont en attente d'une greffe, les sénateurs ont adopté à l'unanimité un texte pleinement soutenu par le gouvernement. Social, Horizon, Mossad pour les retraites. Le Conseil d'orientation des retraites va revoir à la hausse sa prévision du déficit du système des retraites en 2070, notamment en raison du recul de la natalité. Le sujet devrait animer la campagne présidentielle à moins d'un an du vote. Médecine, attention au dépassement d'honoraires. Comment enrayer la hausse devenue non soutenable des dépassements d'honoraires des médecins spécialistes? La vigie de l'assurance maladie, le Haut Conseil pour l'avenir de l'assurance maladie, propose trois scénarios dans un rapport publié mardi. Les dépassements d'honoraires ont augmenté de 5,3% par an en euros constants depuis 2019 et 60% des spécialistes libéraux les pratiquent. En Europe, plus accessible, les drogues sont désormais aussi plus variées. L'Agence de l'Union européenne sur les drogues, l'EDA, alerte sur les risques liés à la large disponibilité de substances psychoactives de plus en plus variées. Dans son rapport annuel publié mardi, qui note par ailleurs une diversification des acheminements. Guerre au Moyen-Orient, hélicoptère américain abattu, tension ravivée. Donald Trump a annoncé mardi que les Iraniens avaient abattu un hélicoptère américain près d'Hormuz en promettant de répliquer. De quoi doucher les espoirs à court terme d'un accord avec l'Iran. Au Kenya, manifestation mortelle contre un centre de quarantaine d'Ebola. Le projet de centre de quarantaine destiné à des Américains présentant des risques de contamination à Ebola au Kenya crée de violentes tensions. En Irlande du Nord, à Belfast, des violences anti-immigrées. Un rassemblement anti-immigration a dégénéré mardi soir à Belfast, en Irlande du Nord. Des véhicules en feu et des axes de circulation étaient bloqués. Les manifestants s'étaient réunis pour dénoncer une attaque au couteau survenue lundi et commise par un réfugié soudanais qui doit comparaître mercredi devant la justice pour tentative de meurtre. La vidéo de l'attaque, largement relayée par l'extrême droite, a choqué l'opinion publique. Selon la BBC, environ 150 protestataires étaient au rassemblement, principalement des hommes encapuchonnés. En Afrique, plus de 1000 migrants sauvés au large de la Mauritanie en 10 jours. Au total, c'est 1076 candidats à l'immigration irrégulière qui ont été secourus au large des côtes mauritaniennes en 10 jours, signalant une reprise des flux migratoires sur la dangereuse route atlantique vers les Canaries espagnoles. Parmi eux, 194 ont été pris en charge par la Marine nationale lors de l'assistance à une pirogue le 31 mai. Au Sénégal, un maître coranique condamné à 20 ans de prison pour des viols. La justice sénégalaise a condamné lundi un maître coranique à 20 ans de prison pour des faits de viol et pédophilie sur 28 de ses écolières mineures à Touba, une ville religieuse dans le centre du pays. 18 des écolières ont perdu leur virginité dans ces faits. Après plusieurs semaines de fuite, Serigne Kadim Membake s'était finalement rendu à la police.

0: Voilà pour l'essentiel de vos informations à la une à l'instant sur Radioactivité. Restez bien branchés d'ici quelques minutes. Vos informations régionales et locales, ça arrive juste après Julien Clerc.
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1: On poursuit vos informations sur Radioactivité avec les informations régionales. À Nancy, les soins de support, autrefois béquilles, aujourd'hui pilier du traitement des cancers. La prise en compte de la douleur, l'approche psychologique et le traitement des effets secondaires ont lentement trouvé leur espace dans les centres de cancérologie français. À l'Institut de cancérologie de Lorraine, le SISSPO est garant des soins support. Il explore aussi de nouveaux champs médicaux. À Dombasle-sur-Meurthe, arnaque à la carte bancaire, 4 octogénaires piégés. Un réseau national de fraude bancaire ciblait les personnes âgées dans le secteur de Dombasle-sur-Meurthe. Un jeune homme de 22 ans recruté via Snapchat a été interpellé grâce à la vigilance d'une buraliste. À Nancy, des céramiques du jeune Émile Gallet en vente à l'hôtel Drouot. Avant le verre et le bois, Émile Gallet a travaillé la céramique. Une vente à l'hôtel Drouot à Paris met en lumière cette facette méconnue du maître de l'école de Nancy. 150 de ses œuvres de jeunesse sont mises aux enchères le 10 juin. Elles sont estimées entre 50 et 1500 euros, mais les prix devraient vite grimper. L'entreprise de la semaine, TSNI Marine, le seul réparateur de bateaux gros gabarits dans la région. Au port de Saint-Mansuy, à Toul, TSNI Marine est incontournable pour les plaisanciers de passage. Depuis 2019, Jean-Paul Billet et y dirige la seule entreprise de dépannage et de réparation nautique du secteur à prendre en charge des bateaux de gros gabarits. Le concurrent le plus proche, il faut aller chercher en Bourgogne. Du côté de Metz, voyage du pape Léon XIV en France, Metz parmi les trois villes retenues. La capitale de la Moselle est bien au programme du voyage du pape en France. Léon XIV se rendra dans l'Hexagone du 25 au 28 septembre. Il fera étape à Paris et à Lourdes et de façon plus inattendue à Metz, ville ballottée par les vents de l'histoire et symbole fort de la construction européenne. En Grand Est, fraude à MaPrimeRénov, deux Lorrains condamnés à de lourdes amendes. L'épilogue d'un procès inédit. En mars dernier, sept hommes comparaissaient devant le tribunal correctionnel de Paris pour une vaste escroquerie au dispositif MaPrimeRénov qui s'est majoritairement déroulé dans le Grand Est. Le délibéré est tombé ce 8 juin avec de lourdes amendes et jusqu'à un an de prison ferme. En Lorraine, retrouvé agonisant en Sarre, il est sorti du coma, retrouvé le 14 mai dernier au bord d'une route près de Sarre-Louis. Le corps en partie brûlé et lardé de coups de couteau, le Mosellan Gaëtan Mirnik est sorti du coma. Pour autant, son état reste inquiétant. Toujours hospitalisé en Allemagne, il s'exprime difficilement. Il gardera des séquelles à vie, dénoncent ses proches qui ont lancé une cagnotte pour couvrir les frais médicaux. En Grand Est, les collectivités et les bailleurs sociaux n'ont jamais emprunté autant. En 2025, la Banque des Territoires a prêté 1,82 milliard d'euros aux collectivités, services publics et bailleurs sociaux du Grand Est pour accompagner la transformation et le développement durable de la région. En Lorraine, il expose sa Renault 5 GTL customisée aux 24 heures du Mans. Domenico Incorvia est parti exposer sa Renault 5 GTL customisée à la mythique course des 24 heures du Mans. Son bolide, qui lui a demandé 5000 heures de travail, a été sélectionné par la célèbre marque Hot Wheels qui cherche son prochain modèle à immortaliser en miniature. On enchaîne avec vos informations locales sur Radioactivité. À Pont-à-Mousson, un médecin s'agace des voitures stationnées sur son parking privé. Il exerce son métier depuis plus de 50 ans au service de ses patients. Le docteur Philippe Bermond fait face à des automobilistes qui s'approprient les places de son parking privé. Seul et exaspéré face à cette situation, il n'hésite cependant pas à leur laisser des mots les qualifiant de voyous sur leur véhicule. À Pont-à-Mousson toujours, l'entreprise Fun Cube en lice au trophée Gustave à la Foire Expo de Nancy. Charles Doyen, créateur de l'entreprise Fun Cube, a été retenu pour participer à un concours qui se tient sur la Foire Expo de Nancy. Il y fera des démonstrations durant 3 jours de sa boîte photo 100% maison, en espérant décrocher le prix du public ou du jury, synonyme de reconnaissance et de visibilité. À Dieulouard, la grande kermesse du CAS fait son retour aux moines ce week-end. La kermesse du Centre d'Action Sociale revient samedi 13 et dimanche 14 juin dans la cour du bâtiment des moines. Animation, musique, danse et manège en bois sont au programme avant 2 séjours d'été au chalet de l'Uchepac. À Thiaucourt-Régnéville, Dominique Jojon passe le relais après 40 ans au centre de secours. Après près de 40 années d'engagement au service de la population, le lieutenant Dominique Jojon a transmis le commandement du centre de secours à la lieutenante Céleste Blondeau. À Champignol, le foyer jeune en mode Cité des Sciences pour 2 jours de fête. La FJEP donne rendez-vous aux habitants les vendredis 12 et samedi 13 juin pour sa fête annuelle. Cette saison, les sciences seront à l'honneur avec un foyer jeune transformé en véritable Cité des Sciences le temps d'un week-end. À Marbache, la Marbie gourmande attire plus de 400 marcheurs en forêt. Clap de fin sur la Marbie gourmande organisée par le comité des fêtes. Entre parcours en forêt, pause dégustative et animation musicale, la manifestation a connu un nouveau succès. On part cette fois-ci du côté de Toul. Verbalisation par caméra, le bilan reste limité malgré 115 dispositifs installés. Derrière les écrans du centre de supervision urbain, les agents de la police municipale, témoins d'infractions, peuvent sanctionner les contrevenants en direct. En fait, on fait le point sur cette verbalisation à distance en vigueur depuis février 2025. On repart du côté de Nancy, déchets ménagers, port du casque obligatoire pour les rippers. Depuis le début de l'année, les agents officiant dans le Grand Nancy sont tenus de porter un casque de cycliste, haute protection dans le cadre de leur tournée de ramassage de déchets. Cette mesure de sécurité a été prise après une analyse des accidents du travail. L'idée sortie pour aujourd'hui, c'est à Heudicourt, sous les côtes, 41e édition de Rétro Meusauto avec des modèles d'avant 1986 à Madine. L'association Les Bielles Meusiennes attend plus de 3000 véhicules anciens pour son traditionnel grand rassemblement les 13 et 14 juin sur le site Madine 2 à Heudicourt, sous les côtes. Cette année, la rétrospective accueille des modèles de plus de 40 ans. On retrouvera la bourse d'échange, de même que des challenges de restauration de voitures.

Voilà pour l'essentiel de vos informations à l'instant sur Radioactivité, 8h49 à l'horloge du 96.5. Restez bien branchés, le prochain rendez-vous arrive à 9h avec la suite de la découverte de l'album de la semaine. En attendant, on part en musique avec les Eagles. Hotel California, c'est tout de suite.

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2: Il est 9h dépassé de 3 minutes sur Radioactivité, l'heure de poursuivre ensemble l'album de la semaine. À vous rappeler que cette semaine, c'est le nouvel album de Paul McCartney, The Boys of Dungeon Lane. On enchaîne avec la piste numéro 5 de ce nouvel album, Mountain Top. C'est le titre qu'on découvre ensemble tout de suite sur Radioactivité.

L'album de la semaine à l'instant sur Radioactivité avec le nouvel album de Paul McCartney qu'on poursuit tout à l'heure à 11h sur les ondes de Radioactivité. Allez, restez bien branchés, dans moins de 10 minutes, un petit rappel de votre horoscope. En attendant, on poursuit avec Keep Up Demon Hunter. Golden, c'est tout de suite.

Il est l'heure de retrouver votre horoscope sur Radioactivité. On commence comme d'habitude avec les béliers. Au travail, respectez avec rigueur votre emploi du temps. Vous allez en effet avoir beaucoup à faire. En amour, votre humeur conciliante permet de dissiper rapidement les nuages qui commençaient à s'amonceler. Santé, manque de sommeil. Les taureaux, au travail, redescendez sur terre. Vous avez tendance, en effet, à prendre vos rêves pour des réalités. En amour, éclaircissez tout problème familial au risque de vous retrouver devant une situation assez conflictuelle. Santé, manque d'énergie. Les Gémeaux, au travail, vous avez de très bonnes idées. Exploitez-les à fond pour avoir une chance de réussir pleinement. En amour, le beau fixe côté cœur, vous êtes aimé et vous aimez et tout va concourir à une parfaite harmonie. Santé équilibrée. Les cancers, au travail, des questions administratives à résoudre sans délai. Agissez avec méthode et faites-vous aider s'il le faut. En amour, des querelles d'amoureux, rien de très grave ni de très important pour la suite de vos relations. Santé bonne. Les lions, au travail, soyez audacieux et perspicaces. Vous avez le vent en poupe et vous pouvez vous permettre d'agir en toute autonomie. En amour, épanouissement affectif prometteur associé à une excellente compréhension mutuelle. Santé bonne. Les vierges, au travail créatif et enthousiaste, vous aurez l'occasion de faire valoir vos talents. En amour, ne soyez pas si obstinés, il est préférable au contraire d'être ouvert et conciliant pour connaître une certaine harmonie. Santé, problème de dos. Les balances, au travail, vos efforts ne seront pas inutiles. Vous allez réaliser des choses que vous n'aviez même pas prévues. En amour, une passion sommeille chez certains natifs du premier décan qui pratiquent la politique de l'autruche. Santé bonne. Les scorpions, au travail, vous jouissez d'une grande liberté d'action. Ce n'est pas une raison pour tout entreprendre de façon inconsidérée. En amour, laissez s'exprimer pleinement vos sentiments pour créer un climat des plus romanesques. Santé, légère fatigue. Les sagittaires, au travail, des travaux urgents à réaliser, tout ne va pas s'effectuer dans les meilleures conditions ni dans le meilleur climat. En amour, patience et diplomatie sont de circonstances pour échapper à tout conflit. Santé excellente. Les capricornes, au travail, la chance accompagne les natifs du premier décan. L'ensemble du signe bénéficie d'un bon soutien astral. En amour, relation particulièrement favorisée avec les enfants. Célibataires, remettez-vous en question. Santé excellente. Les Verseaux, au travail, n'écoutez pas les belles promesses. Contentez-vous de jouer les atouts qui sont en votre possession. En amour, tendresse et sérénité dans vos relations, vous n'en demandez pas davantage pour être heureux. Santé, manque d'énergie. Et on finit comme d'habitude avec les Poissons. Travail, une incompréhension demeure. Vous devrez user de diplomatie pour obtenir des éclaircissements. En amour, beaucoup de confusion dans vos sentiments. Posez les bonnes questions pour avoir les bonnes réponses. Santé bonne.

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2: Il est l'heure de retrouver votre rubrique J'écoute ma ville sur Radioactivité. Aujourd'hui, deux sujets à l'ordre du jour. D'ici quelques minutes, nous retrouverons Martine Gerbert, secrétaire de l'association La Fauvilloise, pour un événement qui aura lieu le 14 juin. Et tout de suite, nous retrouvons Franck Gérard, écrivain à Pont-à-Mousson. On l'écoute tout de suite ensemble sur Radioactivité.
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4: Le chamelier avait la peau claire et les yeux injectés de sang. Le visage, dissimulé derrière un turban, négligemment enroulé sur sa tête, une moustache naissante trahissait son jeune âge. Il portait un uniforme kaki, similaire à ceux que Manda avait déjà vus sur des militaires gouvernementaux quelques années auparavant, et il tenait fièrement entre ses mains une arme. Très longue.
5: Nous sommes avec Laurence. Qu'est-ce qui s'est passé aujourd'hui?
6: Qu'est-ce qui s'est passé aujourd'hui? Eh bien, écoute, nous avons eu le plaisir de recevoir Franck Gérard pour l'apparition de son roman et Clotilde M qui a fait la lecture d'extraits. Ça s'est passé au musée Au fil du papier à Pont-à-Mousson et c'était une très très belle rencontre.
4: Il arborait en baudrière une écharpe de cartouche dont les dorures rutilantes annonçaient un feu imminent. L'homme exultait. Un rire terrifiant. Partout, le feu, la fumée, la fuite, les cris et les gémissements, tout tourbillonnait, vacillait et se troublait. Plus que jamais, Omanda sentait l'odeur infâme de la mort se répandre. Les bruits devinrent sourds, lointains. Les rires de l'homme résonnaient encore et rebondissaient à l'infini.
5: Nous sommes avec l'auteur, ethnologue, écrivain.
7: Archéologue, écrivain. Mais c'est un peu pareil, vous avez raison. L'archéologie, c'est de l'ethnologie et vice-versa.
5: Ouais. Il y a beaucoup de questions dans le roman du Darfour.
7: Oui. Oui, c'est un roman qui raconte l'exil d'un petit garçon, de deux petits garçons qui sont contraints à l'exil en 2003 après l'attaque de leur village et qu'on va suivre tout au long de leur errance, de leur exil, à travers les camps de réfugiés au Tchad, le désert, jusqu'à la Libye de Kadhafi.
5: Un libraire à Pont-à-Mousson?
8: Oui, tout à fait. Donc Nicolas de la librairie Entre les Lignes. Donc nous sommes ravis d'avoir invité Franck Gérard pour ce moment d'échange et de rencontre avec le public et puis pour la dédicace. Merci à toi Franck de nous avoir proposé ce moment. Et merci à Clotilde également d'avoir prêté sa voix au texte de Franck.
4: Mais bientôt la mort triompherait, tout allait devenir noir. Lorsqu'Amanda reprit connaissance, il était allongé sur le sol, la tête douloureuse. Il sentait encore la chaleur du métal de la crosse que l'homme avait violemment écrasée sur son crâne.
5: Alors la bonne idée, c'est d'avoir fait appel à une comédienne pour avoir un peu le contenu du livre. Souvent, on invite un auteur comme ça, et là...
7: Bah oui, c'est un honneur d'avoir Clotilde avec nous pour la lecture des extraits du livre et de la nouvelle, c'est chouette.
5: Clotilde, comment on se prépare une lecture comme ça?
9: Non, mais je suis très heureuse, moi, d'incarner comme je peux et comme voilà les mots de Franck Gérard qui sont essentiels aujourd'hui et qui me touchent infiniment. Donc, je suis très heureuse d'être la lectrice officielle de Franck Gérard.
5: Pour finir, Franck, un espoir pour l'Afrique?
7: Oula, c'est une question très compliquée. Il faudrait une heure pour y répondre. Un espoir, oui, il faut garder espoir. On va continuer à se battre, à raconter. Le pouvoir des mots est important à une époque où la parole politique n'a plus beaucoup de poids et voilà, il n'y a plus de grands hommes politiques qui osent dire les choses. Donc je crois que c'est à l'art de prendre le relais, à la littérature, au spectacle, au théâtre, au cinéma et aux librairies indépendantes, de prendre le relais et de dénoncer, de crier, d'hurler et de faire en sorte que l'espoir soit maintenu pour l'Afrique et pour le reste du monde.
5: Ouais. Merci pour ces belles paroles.
7: Merci.
4: Aux éclairs rutilants s'ajoutèrent rapidement les bruits sourds du tonnerre et une terrifiante cavalcade. Alors les premiers cris retentirent partout et le chaos se répandit à travers le village, réduisant la nuit à un funeste linceul. Les milices Janjaweed, les Janjaweed au mandat, fuis, prends ta sœur et courez aussi loin et aussi longtemps que vous le pourrez. Par Allah, ne vous retournez surtout pas, jamais.
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0: On poursuit votre numéro de J'écoute ma ville sur Radioactivité avec le deuxième et dernier sujet à l'ordre du jour. Nous retrouvons tout de suite Martine Gerbert, secrétaire de l'association La Fauvilloise, pour un événement qui aura lieu le 14 juin prochain. On l'écoute tout de suite ensemble sur Radioactivité.
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0: Johan, pour Radioactivité, je suis actuellement dans les studios de Radioactivité. Je suis en compagnie de Madame Martine Gerbert, qui est avec nous par téléphone. Bonjour Madame Gerbert.
2: Bonjour Johan.
0: Alors, on est ici pour parler d'un événement qui va avoir lieu prochainement. C'est l'artisanal des Fauvilles et en l'occurrence, c'est organisé par l'association La Fauvilloise. Donc déjà, est-ce qu'en quelques mots, vous pouvez présenter cette association et puis vous présenter vos fonctions au sein de celle-ci?
2: Bien sûr. Donc La Fauvilloise, c'est l'association du village de Fauville. Fauville, c'est un petit village d'une centaine d'habitants qui se situe entre Solgne et Delme. Alors le but de l'association, c'est de faire vivre le village en organisant des activités pour les enfants tout au long de l'année, et pas que pour les enfants d'ailleurs, hein, pour tous les habitants de village. Moi, je suis secrétaire au sein de l'association. On organise, comme vous l'avez dit, pour la quatrième fois les artisanales de Fauville. Alors les artisanales, c'est un marché d'artisans, de créateurs, de producteurs locaux. Notre but, c'est vraiment de faire connaître tous les gens qui sont en fait dans notre région, qu'on ne connaît pas forcément, leur permettre de présenter leur savoir-faire, ce qu'ils produisent, ce qu'ils fabriquent, et les mettre en relation avec pas que les habitants du village, bien sûr, mais avec tous les habitants de la région.
0: Alors justement, est-ce que vous avez des exemples d'artisans ou de produits qui vont pouvoir être proposés justement lors de cet événement ?
2: Oui, bien sûr, le panel est relativement vaste, hein. Ça va d'une boulangère de Liaucourt à une pâtissière de Liaucourt, à une maraîchère de Crincourt, mais également après vous avez des tourneurs sur bois, des céramistes, des producteurs de miel, un apéroculteur, des créateurs d'objets en décoration, un maroquinier. C'est vraiment très vaste. On essaye d'avoir le maximum de métiers, on va dire, ou de savoir-faire présentés pour que les gens puissent découvrir.
0: Et alors, si j'ai si nos amis auditeurs auditrices sont artisans, est-ce que vous avez encore des places? Est-ce que c'est encore faisable de se rapprocher de l'association, de vous, pour éventuellement alors, exposer, ou vous êtes déjà complet?
2: On est quasiment complet. Ça n'empêche que si des gens sont intéressés, ils peuvent toujours nous contacter, hein, parce que si c'est pas pour cette année, ça peut être pour l'année prochaine. Mmh. Et parce que des fois, en dernière minute, on peut avoir des désistements et qu'il peut y avoir une place qui peut se libérer. Donc surtout, n'hésitez pas à nous contacter. Et comme dit, si ça ne peut pas marcher pour cette année, ce sera avec plaisir qu'on vous contactera l'année prochaine.
0: Bah écoutez, le message est passé, et puis on invitera nos amis auditeurs auditrices à vous contacter. Bah justement, j'imagine qu'on peut vous contacter via des réseaux sociaux, peut-être sur Internet.
2: Oui, nous avons une page sur Facebook, la page de La Fauvilloise. Vous pouvez également nous contacter par mail à l'adresse lafauvilloise@gmail.com, et on sera un plaisir, bien évidemment, de vous répondre.
0: Et alors, je vois également que, en plus de tous ces artisans, de tous ces exposants et de créateurs et producteurs locaux, la journée va être rythmée par plusieurs animations.
2: Oui, tout à fait. C'est quelque chose qu'on a initié déjà l'année dernière. Alors, on a déjà les compagnons du devoir qui viennent, les charpentiers, les couvreurs, qui vont présenter une œuvre, qui vont fabriquer une œuvre tout au long de la journée. Donc ça, c'est vraiment intéressant à suivre. Ils nous montrent leur savoir-faire, ce qui est quand même relativement impressionnant. Ensuite, nous avons un tondeur de moutons qui fait une démonstration de tonte de moutons et de rassemblement de troupeaux avec son chien. Nous aurons bien évidemment une animation musicale tout au long de la journée avec deux petits orchestres différents. On a un conteur qui vient nous raconter des contes sur l'artisanat plusieurs fois dans la journée. Et la chorale Diapason qui vient présenter un concert à 3 heures à l'église de Fauville. Alors, alors toutes ces animations, bien évidemment, sont gratuites. Pour le conteur et le concert de chorale, il y a un plateau à la sortie. Si les gens veulent participer, ce n'est évidemment pas une obligation. Mais voilà, si les gens veulent participer, ils seront évidemment les bienvenus.
0: Je ne sais plus si on l'a dit, donc ce sera le 14 juin qu'on pourra retrouver cette quatrième édition des artisanales de Fauville. Le 14 juin, c'est un dimanche. Est-ce que vous avez des horaires, entre guillemets, stricts de début et de fin de l'événement?
2: Pardon, oui, le 14 juin, c'est de 10h à 18h. Les artisans, ben, il faut le temps qu'ils viennent s'installer un petit peu en amont. C'est ouvert au public à partir de 10h jusqu'à 18h. Évidemment, si les gens arrivent à 10h moins le quart, on va pas les laisser dehors. Ils pourront déjà assister. Après, peut-être que tous les exposants vont pas tout installer leur stand, mais bien sûr, les gens peuvent arriver un petit peu avant. 18h, très souvent, les exposants ont fini de remballer à cette heure-là. On a un parking qui est assuré grâce à un agriculteur qui nous prête son pré, ce qui est vraiment sympa, ce qui nous permet d'assurer le parking des voitures. Et ça également, c'est entièrement gratuit.
0: Et alors, si nos amis auditeurs et auditrices sont venus aux trois dernières éditions, est-ce qu'il y a eu des changements au niveau des exposants, au niveau des animations? Tout ça est inédit, je dirais. Est-ce qu'il y a une nouveauté ou est-ce que c'est sensiblement les mêmes produits, les mêmes artisans que les autres années?
2: Alors, c'est sensiblement, les mêmes produits. Alors, les exposants changent, hein, parce qu'il y en a qui ne peuvent pas être disponibles tous les ans. Alors, on en a des nouveaux qui arrivent, d'autres qui ne sont pas là pour cette année, mais qui reviendront probablement l'année prochaine. Ce qu'on a de nouveau cette année, c'est un photographe qui propose de faire des photographies à l'ancienne. Ça, c'est vraiment tout nouveau cette année. Voilà, au niveau des animations, ce seront d'autres orchestres que les années précédentes. Les contes, c'est pas les mêmes que l'année dernière. Donc ça change. Les gens qui vont venir ne verront pas exactement la même chose qu'ils ont vu l'année dernière, ou les années d'avant d'ailleurs.
0: Et j'imagine que pour ce genre d'événement, vous avez peut-être travaillé en collaboration avec la mairie de Fauville pour organiser ça ou pas du tout?
2: Alors, c'est pas que c'est compliqué. Fauville est un village d'une centaine d'habitants, donc on est vraiment très réduit. On compte, par contre, même si le maire nous soutient totalement, hein, d'ailleurs il est là, il participe, on travaille bien sûr en collaboration avec lui, on travaille surtout en collaboration avec les habitants du village, puisqu'on a une trentaine de bénévoles du village qui viennent nous aider le jour J. Ça demande quand même une très très grosse organisation pour installer les exposants, ensuite pour assurer toute la partie restauration, buvette. Et là, on a besoin de bras et de main d'œuvre. Et là, on a des bénévoles qui sont vraiment super, qui nous suivent d'une année sur l'autre, qui viennent du village. C'est quasiment un tiers du village qui s'investit dans cette fête, ce qui est extraordinaire, hein. Ils ont une énergie, un peps fantastique. Ils sont disponibles, le sourire. Non, c'est vraiment... Enfin, pour nous, le comité, on est très contents. On sait que c'est toujours du travail d'organisation, mais quand on sait qu'on a les bénévoles qui sont là et qui nous suivent, c'est fantastique, quoi. C'est du bonheur.
0: Et justement, donc, la Fauvilloise, l'association, donc, de ce que j'ai compris, n'est pas en manque de bénévoles, mais est-ce que vous en cherchez davantage ou pas forcément?
2: Ah, ben, s'il y a des bonnes âmes, on peut toujours trouver à faire, hein.
0: Oui, j'imagine qu'on n'est jamais trop nombreux.
2: Voilà, on n'est jamais assez nombreux. Et là, c'est pareil, on n'est pas à l'abri d'une personne qui peut tomber malade, avoir un empêchement de dernière minute, etc. Donc, c'est toujours bien d'avoir des bras. Donc, s'il y a des gens qui sont intéressés, pareil, n'hésitez pas à nous contacter par l'adresse mail. On est toujours preneurs de bras et peut-être de savoir-faire ou d'idées qui sont toujours bonnes à prendre. Je souhaite juste préciser une chose. Donc, au niveau de la restauration, on propose un menu sur réservation. Vous trouvez toutes les informations sur la page Facebook avec les QR codes pour s'inscrire. Et je tiens à préciser que c'est un menu qui est fait par nos soins avec des produits locaux. Alors, le menu, c'est par exemple salade de carottes, jambon braisé, frites fraîches bio qui viennent du secteur de Thionville, fromage par les producteurs locaux, dessert, tout fait par nos soins. Donc ça, c'est quand même important, c'est au prix de 18 euros, ce qui est quand même relativement modeste. Parallèlement à ça, on fait également des casse-croûtes, style steak haché, merguez, saucisse blanche, frites fraîches bio toujours, et la viande vient d'un producteur également du secteur. Donc vraiment, on se
0: carcasse.
2: Fournit voilà, chez des producteurs locaux, parce que c'est aussi ça qu'on veut mettre en avant, le local, le bio quand c'est possible d'avoir du bio. Et voilà, on incite vraiment sur le côté aussi, ne pas avoir d'impact sur l'environnement, sur le tri des déchets. Le lendemain, on retrie toujours tous les déchets pour être sûr que ben il n'y a pas de mélange entre ce qui peut aller être recyclé, ce qui peut aller au compost, etc. Ça, c'est aussi un de nos credos qui nous tient particulièrement à cœur.
0: Ça marche. Donc n'oubliez pas, mes auditeurs, auditrices, de bien réserver si ce repas vous intéresse. Hein, je le rappelle, pour cette 4e édition des artisanales de Fauville, organisée par l'association La Fauvilloise. C'est le 14 juin, c'est un dimanche. Il n'y a plus qu'une chose à espérer, j'ai envie de dire, c'est le beau temps, mais bon, il n'y a pas de raison.
2: Il n'y a pas de raison. L'année dernière, on n'a pas eu de chance. Ce matin, il a plu. Mais finalement, l'après-midi, il y a eu un super soleil. Et les gens sont venus, ils nous ont suivis, on les en remercie encore, parce que nous, ça nous met du baume au cœur, et puis ça nous fait dire qu'on est sur la bonne voie pour continuer encore pendant longtemps.
0: Eh bien écoutez, merci à vous Madame Gerbert pour ces quelques mots, en espérant que cette journée se passe très bien. Et puis on se tiendra informé bien sûr pour la 5e édition l'année prochaine.
2: Très bien, je vous remercie beaucoup.
0: Un grand merci à vous, je vous souhaite une bonne journée et je vous dis à bientôt.
2: À vous également.
0: Merci.
2: À bientôt, au revoir.
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0: Votre rubrique J'écoute ma ville à l'instant sur Radioactivité, 9h50 à l'instant sur les ondes du 96.5. Dans 10 minutes, un petit rappel de votre météo si vous l'avez loupé tout à l'heure. Restez bien branchés, en attendant, on repart en musique avec le meilleur son. C'est Elliot qui nous accompagne avec la camisane et glace. C'est tout de suite sur Radioactivité.

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1: Il est l'heure de retrouver votre météo sur Radioactivité. À vous rappeler que nous sommes aujourd'hui le mercredi 10 juin, le 161e jour de l'année 2026. Nous regagnons une minute d'ensoleillement aujourd'hui. Le soleil s'est enlevé ce matin à 5h31 et se couchera tout à l'heure à 21h39. Une journée encore instable, surtout cet après-midi. Ce mercredi matin, les nuages seront déjà abondants, avec quelques ondées ou pluies éparses. En cours de journée et d'après-midi, des éclaircies apparaissent, mais elles ne feront que réactiver les averses, parfois instables ou voire orageuses. Ces averses perdurent encore en soirée avec des températures qui seront franchement fraîches sous un vent d'ouest modéré, médiocre prévu jusqu'à au moins vendredi. Et côté température, ce matin nous serons à 10 degrés, cet après-midi on atteindra les 15 degrés sur le bassin de Pont-à-Mousson. Petit rappel de votre météo à l'instant sur Radioactivité, il est 10h dépassé de 3 minutes. Restez bien branchés dans 10 minutes, vos pronostics du tiercé, quarté, quinté plus. En attendant, on poursuit avec Gorillaz. Feel Gooding, c'est tout de suite.

0: La ville de Pont-à-Mousson vous donne rendez-vous le dimanche 14 juin au port de plaisance Michel Roth pour la fête du nautisme.
1: Au programme, des baptêmes de jet ski, deux bateaux, deux plongées et une initiation à la pêche.
0: Pour les enfants, il y aura un stand de maquillage, des jeux géants en bois et des structures gonflables.
1: À retrouver aussi des mises en situation de jeunes sapeurs-pompiers volontaires, du téléguidage de maquettes réduites, des expositions de ruches, d'une maquette d'écluse de la VNF et des œuvres des artistes Pierre Coche et Arnaud Carnier.
0: Les points d'information de l'Office du tourisme Mussy-Pontin et de VNF seront aussi disponibles sur place.
1: La restauration sera assurée par le Lions Club et Pamgas.
0: L'animation de la journée sera assurée par Muriel Desjoggies, tandis que Radioactivité retransmettra en direct les temps forts de l'événement.
1: La fête du nautisme aura lieu le dimanche 14 juin de 10h à 18h au port de plaisance de Pont-à-Mousson. Profitez-en en famille, l'entrée est gratuite.

Il est l'heure de retrouver vos pronostics du tiercé quarté quintet plus. Aujourd'hui, réunion 1, Caen, course 6, prix de Thury-Harcourt. Il s'agit d'un attelé de distance 2450 mètres avec 18 partants, 35 000 euros, corde à droite et un départ prévu tout à l'heure à 18h30. On commence directement avec les pronostics donnés par l'amateur qui vous propose un quintet en 5 chevaux pour cette course. Notez bien le 8, 3, As, 10 et pour finir le numéro 2. 8, 3, As, 10 et 2. On enchaîne et on termine avec les pronostics cette fois-ci donnés par le mystère qui vous propose également un quintet en 5 chevaux pour cette course. Le 3, As, 8, 2 et pour finir le numéro 10. 3, As, 8, 2 et 10. Aujourd'hui pour votre tiercé quarté quinté plus, à vous rappeler qu'il s'agit de réunion 1, Caen, course 6, prix de Thury-Harcourt. Il s'agit d'un attelé de distance 2450 mètres avec 18 partants, 35 000 euros, corde à droite et un départ prévu tout à l'heure à 18h30. Bonne chance à toutes et à tous.

10h16 à l'horloge de Radioactivité. Restez bien branchés à 18h30. Votre agenda avec plein d'idées sorties et loisirs pour ces prochaines semaines sur le bassin de Pont-à-Mousson. Allez, en attendant, on poursuit avec Louane et son dernier titre, Chien, c'est tout de suite sur Radioactivité.

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3: Il est l'heure de retrouver votre agenda sur Radioactivité avec plein d'idées sorties et loisirs pour ces prochains jours sur le bassin de Pont-à-Mousson. Et on commence avec la suite de cette nouvelle édition des Praticam organisée par la communauté de communes du bassin de Pont-à-Mousson avec le Conservatoire de musique et danse Jean Viennaire pour cette édition 2026. Avec en prochain rendez-vous notamment le vendredi 12 juin à Blénaud au Conservatoire Salle Picasso. C'est quoi cette musique? Mettre en relation la musique avec la danse ou le jeu de scène sont des pratiques courantes, vous êtes déjà retrouvé à l'opéra, puis au théâtre ou au café-théâtre en seulement quelques instants. Voilà la performance qui vous est proposée, je le rappelle, le vendredi 12 juin. Et puis pour clôturer cette édition des Praticam, retrouvez en dernier événement le vendredi 26 juin. Cette fois-ci, c'est à Dieulouard, place de Verdun, comme quasiment tous les ans. Vous retrouverez les Red Hat Chili Players, un cover band du groupe les Red Hat Chili Peppers, à Dieulouard, donc le 26 juin prochain, pour clôturer ces Praticam.
4: L'association PSSST organise sa traditionnelle fête de la Saint-Jean à l'espace Noël Vic le 20 juin de 19h30 à 2h du matin. La musique, la buvette et la restauration seront assurées sur place et l'embrasement du bûcher aura lieu à 22h. L'entrée est libre.
3: Le fer en héritage, c'est le nom de l'exposition visible à l'abbaye des Prémontrés, ce jusqu'au 28 juin. Il vous reste donc 20 jours pour aller voir cette exposition. L'agenda culturel proposé par le réseau des médiathèques et le Conservatoire de musique et danse Jean Viennaire se poursuivent avec notamment prochaine date le samedi 13 juin par exemple avec un atelier peinture sur feuille à 14h à la médiathèque de Dieulouard. C'est un atelier qui dure une heure prévu pour les jeunes de 5 à 12 ans accompagnés d'un adulte. Vous retrouverez également par exemple cette fois-ci à la médiathèque de Jezainville le mercredi 17 juin Voyage dans le temps, le Moyen-Âge, un atelier d'1h30 à 14h prévu pour nos jeunes de 9 à 11 ans. Alors tous les événements quasiment du réseau des médiathèques sont gratuits. Il faut juste vous inscrire, donc n'hésitez pas à les contacter par téléphone au 03 83 84 09 09. 03 83 84 09 09.
4: L'ARPA de Jezainville organise son concours de belote le mercredi 24 juin 2026 à 14h au pressoir à Jezainville. L'ouverture des portes sera à 13h15 et le début du concours à 14h. La participation sera de 12€ par joueur et la boisson et la pâtisserie sont offertes à la pause. Alors il y a plusieurs lots comme le premier de 50€, le deuxième 35€ ou encore le troisième de 20€. Et pour réserver vos places, il faut le faire le plus tôt possible et au plus tard le mardi 23 juin à 18h. En téléphonant ou en laissant un SMS à Marie-Claude au 06 76 24 09 04 06 76 24 09 04 en donnant les noms, prénoms et lieu du domicile des personnes que vous inscrivez.
3: La ville de Liverdun vous propose les marchés de la Halle qui ont déjà débuté avec notamment au prochain événement l'expo de l'été de la médiathèque, visible à partir du 16 juin jusqu'au 20 septembre. Vous retrouverez également par exemple les petits-déj citoyens les samedis 13 et samedi 20 juin. Donc voilà, n'hésitez pas à vous renseigner pour avoir le programme complet de ces événements à Liverdun, le marché de la Halle. Votre librairie Entre les Lignes vous propose en prochain événement le 13 juin prochain, retrouvé en séance de dédicace Sarah Bijard, auteure de Le Carnet. Elle sera présente de 15h à 18h. Et puis vous pourrez retrouver également pour une séance dédicace le 27 juin, également de 15h à 18h, Lady Bull, auteure de Émule Gris et Les Terres Habitées. Pour plus d'infos, pour en savoir plus sur la présence d'auteurs dans cette librairie Entre Lignes, n'hésitez pas, ils ont une page Facebook ou encore Instagram, et à vous rappeler que cette librairie est présente 42 Place du Roc à Pont-à-Mousson. Une collecte de sang vous est proposée prochainement à Pont-à-Mousson, à l'espace Montrichard. C'est ce jeudi 11 juin de 15h30 à 19h30. N'hésitez pas soit à vous inscrire, à vous préinscrire sur le site Don de Sang sur Internet, ou vous pouvez directement vous rendre sur place lors de ces horaires. Je le rappelle, le 11 juin prochain de 15h30 à 19h30 à l'espace Montrichard pour ce don de sang.
4: Pour sa troisième édition, la MJC des Ratiades de Poway organise avec le soutien de la région Grand Est une soirée concert pop-rock le samedi 13 juin à partir de 19h dans le village de Gézoncourt qui se situe au cœur de la petite Suisse lorraine. Au programme, le groupe Explicit Lyrics qui fait des reprises rock des années 70 à 2000 en première partie, et le groupe Dana Points qui fait des reprises de Queen à Måneskin en passant par Muse, AC/DC ou Bruno Mars en seconde partie. L'entrée est gratuite et la buvette et la restauration se font sur place.
3: L'association Les Logements Solidaires présente Mémoire Ouvrière et Parcours de Vie. Ils ont quitté leur pays pour construire ici une vie. Leur histoire font partie de notre territoire. Des expositions, des conférences, des témoignages, spectacles vous seront proposés jusqu'au 12 juin prochain. Une exposition également de l'immigré au Chibani, gratuite et ouverte à tous de 9h à 17h. Et puis pour retrouver le programme complet, n'hésitez pas à vous rendre sur Internet. Mémoire Ouvrière et Parcours de Vie par l'association Les Logements Solidaires. Les Nancyphonies font leur retour. Elles se dérouleront du 4 au 18 juillet prochain. Parmi les temps forts de cette édition, retrouvez Ariel Beck, révélation des victoires de la musique 2026. Alexandra Dovgan, de pianiste prodige à grande artiste. Et Bertrand Chamaillou, de Félix Mendelssohn à John Lennon. Et puis, si vous voulez retrouver le programme complet de ces Nancyphonies 2026, n'hésitez pas à vous rendre sur Internet. 17 concerts à découvrir entre le 4 et le 19 juillet. L'association Garazik organise la fête de la musique le 20 juin 2026, bien sûr, à Moncel-sur-Seille, dans le 54-280, à partir de 19h. Quatre groupes live seront présents, également un DJ pour les années 80 en fin de soirée, avec restauration, buvette et animation pour enfants à la salle polyvalente, comme je le disais, de Moncel-sur-Seille. Projet éducatif local vous propose un événement à venir le 12 juin à la salle polyvalente de Millerie à 19h. Demain commence ici. Envie de comprendre le chemin parcouru et de découvrir ce qui vous attend, rejoignez-les pour une présentation vivante de vos futurs, de vos retours pardon, et du futur projet de leur territoire. La Maison pour tous de Pagny-sur-Moselle fête ses 60 ans avec pas mal d'animations le samedi 13 juin prochain. Vous retrouverez des ateliers cuisine, des flash mobs, une exposition, une inauguration, un rallye, une œuvre collective du Land Art, place aux assos musicales à partir de 16h. Et puis en soirée, ils vous attendent avec des tenues années 60 pour la guinguette à partir de 20h avec concerts, animations, buvettes et restauration, bien sûr, prévue sur place. Le samedi 13 juin prochain, retrouvez une conférence, les églises de Mousson, avec Gérard Gugliato, au kiosque de Mousson. L'entrée est libre avec un verre de l'amitié. C'est proposé par l'association Les Amis du Vieux Mousson.
4: L'Union sportive et culturelle franco-portugaise de Pont-à-Mousson organise son feu de la Saint-Jean le samedi 20 juin à l'île d'Esch. L'animation sera organisé par Os Bravos et DJ Laurent, et le feu aura lieu à 23h30. L'ouverture de la buvette et de la restauration se fera à partir de 18h30. L'entrée est libre et les espèces ou la carte bleue est acceptée à partir de 10€. Pour plus d'informations, contactez Philippe au 06 29 54 56 20, 06 29 54 56 20.
3: Une tombola vous est proposée par FC Loisy, 5 euros le ticket avec une trottinette électrique, vélo électrique et voiture à gagner. 4000 fois plus de chances de gagner la voiture que le gros lot au loto. Le tirage au sort se fera lors du vide-grenier également organisé par le FC Loisy le dimanche 5 juillet à 17h. Donc lors de ce vide-grenier, hein, n'hésitez pas, vous pouvez encore réserver un emplacement en ligne. Buvette et restauration également prévues sur place. Et puis pour renseignements, n'hésitez pas à les contacter directement via leur page Facebook FC Loisy. Terra Lorena 2 fait son retour. La billetterie est déjà ouverte. C'est à Fléville-devant-Nancy. Après le succès retentissant de sa première édition, ayant réuni 24 000 spectateurs, le spectacle Son Lumière Immersive, créé par Damien Fontaine, annonce son grand retour.
4: La Grande Baderie de Pont-à-Mousson aura lieu le samedi 27 et le dimanche 28 juin 2026 au centre-ville. Des centaines d'exposants vous attendent pour deux journées exceptionnelles de bonnes affaires, de découvertes et d'animation. La restauration et la buvette se fera sur place et cette braderie sera organisée par le syndicat CMFMM en partenariat avec les acteurs locaux. Alors venez nombreux pour profiter de cette Grande Baderie. Et pour plus d'informations, n'hésitez pas à contacter Monsieur Dawadi, dit Zouzou, sur Facebook.
3: Le château de Xonville ouvre ses portes à une grande manifestation placée sous le signe de la convivialité, du partage et de la solidarité. Les parenthèses de Xonville, chargées d'histoire et témoins de nombreuses générations, ce lieu emblématique mérite aujourd'hui toute notre attention afin de retrouver son éclat d'antan. Pour contribuer à sa rénovation, une journée festive sera organisée le 28 juin prochain autour du bien-être et de l'artisanat avec de nombreuses animations et rencontres pour petits et grands. Cette manifestation sera l'occasion de découvrir ou redécouvrir le château dans une ambiance chaleureuse.
4: L'association La Fauvilloise organisera les artisanales de Fauville entre Delme et Sogne dans le 57 le 14 juin 2026 de 10h à 18h. Au programme, le marché des artisans, des créateurs et des producteurs locaux, des animations comme l'exposition, le concert, le choral et des lectures de contes, des démonstrations pour les métiers de l'artisanat ou à ton de mouton. Pour la restauration, il y aura une buvette, de la restauration rapide et un repas dans la grange sur réservation. Pour plus d'informations, vous pouvez contacter par mail La Fauvilloise @gmail.com ou par téléphone au 06 86 34 80 88 06 86 34 80 88. L'Agora de Pambio organise le concert de Duo Antemis le jeudi 11 juin à 20h. Ce sera les Voyages de Scaramouche, un voyage dansant à travers l'Europe et l'Amérique avec Florent Charpentier à la clarinette et Juliette Boubel au piano, qui reprennent des œuvres de Darius Milhaud, Paquito de Rivera, Arturo Marquez, George Ashwin ou encore Claude Debussy. La rémunération se fera au chapeau et pour les réservations, ce sera par SMS au 07 68 87 48 37. 07 68 87 48 37. Toujours à l'Agora de Pambio, un concert de musique indienne le samedi 13 juin à 20h. Deux figures majeures de la musique classique indienne, le joueur de sitar Rohan Dasgupta et le maître du tabla et compositeur Pandit Uday Mazumdar offrent une expérience immersive au cœur du riche patrimoine musical de l'Inde. La rémunération se fera aussi au chapeau. Et pour les renseignements et réservations, n'hésitez pas à les contacter par mail à bhairavi@9.fr. bhairavi@9.fr.
3: Si vous êtes président ou membre d'une association, que vous avez des événements à venir sur le bassin de Pont-à-Mousson, n'hésitez pas à nous en faire part, on vous rajoutera dans cette rubrique l'agenda sur Radioactivité. Pour ce faire, c'est très simple, soit vous m'appelez par téléphone au 03 83 81 38 38, 03 83 81 38 38, ou bien par mail à l'adresse radio.activité@orange.fr. radio.activité@orange.fr, sans oublier le S au bout de activité. Votre agenda à l'instant sur Radioactivité, il est 10h44 à l'horloge du 96.5. Restez bien branchés dans 15 minutes, la suite de la découverte de l'album de la semaine. Et juste après, en ce mercredi, vous le savez, une histoire pour les petits et les plus grands. Il était une fois avec Dorine et son histoire du jour. Ça arrive juste après l'album de la semaine. Allez, en attendant, on poursuit en musique avec Pierre Garnier qui nous accompagne avec son dernier titre, L'Horizon.

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M-Pokora à l'instant sur Radioactivité, il est 11h, dépassé de 2 minutes, l'heure de poursuivre ensemble l'album de la semaine, le nouvel album de Paul McCartney, The Boys of Dungeon Lane. On enchaîne avec la piste numéro 6 de ce nouvel album, Down South, et restez bien branchés juste après, Il était une fois avec Dorine en ce mercredi.

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L'album de la semaine à l'instant sur Radioactivité avec le nouvel album de Paul McCartney qu'on poursuit demain et vendredi sur les ondes de Radioactivité. Allez, restez bien branchés dans quelques minutes. Il était une fois avec Dorine et son histoire du jour. Ça arrive dans quelques minutes juste après I Am avec Je Danse, le Mia, c'est tout de suite.

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2: Ayam à l'instant sur Radioactivité, il est 11h dépassé de 9 minutes, l'heure de retrouver Dorine. Il était une fois avec Dorine et son histoire du jour, le renard de Morlange. C'est l'histoire qu'on découvre ensemble tout de suite sur Radioactivité.
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4: Amis, écoutez cette histoire que l'on m'a racontée. Du fond de ma mémoire, je vais vous la conter. On la doit à Christine Naumann-Villemain et elle s'intitule « Le renard de Morlange ». Le comte de Morlange était un homme d'une rare cruauté. Il maltraitait ses hommes en les forçant à travailler sans relâche ou à livrer des batailles incessantes contre les Luxembourgeois. Lorsqu'il traversait les champs de ses paysans au cours d'une chasse, il écrasait sans pitié les récoltes, les réduisant ainsi à la famine. Même sa femme, la douce Mathilde, devait affronter chaque jour ses accès de colère. Le pays tout entier résonnait de ses hurlements et chacun s'enfuyait à son approche. Un jour, alors que le seigneur de Morlange se promenait dans la forêt, il aperçut un vieil homme qui priait sur le seuil de sa cabane. Le comte s'apprêtait à lui demander de s'écarter de son chemin, mais l'ermite se jeta à ses pieds en criant « Sire, demandez pardon! Demandez pardon pour toutes vos méchancetés. Repentez-vous de vos mauvaises actions. »
5: « Quoi ? Tu oses t'adresser à moi, Marot ?» hurla le comte en levant la main.
4: Mais le vieillard continua. « Promettez de changer, corrigez-vous, et vous vivrez en paix. Délivrez les prisonniers, donnez à manger à vos paysans. Soyez tendre avec votre dame. Sire, faites pénitence, ou la colère de Dieu vous poursuivra. » Mais au lieu d'écouter ces sages paroles, le comte entra dans une fureur épouvantable et frappa le vieillard au visage.
5: « Écarte-toi, vieux renard, ou je te fais pendre. »
4: L'ermite se redressa alors et, en regardant le seigneur de Morlange avec autorité, il dit d'une voix étrangement calme « Puisque tu m'as manqué de respect en me traitant de renard, tu seras puni. Je te condamne à vivre chaque mois pendant 6 jours et 6 nuits dans la peau d'un renard. Au matin du 7e jour, tu retrouveras tes vêtements et tu redeviendras un être humain. Ta punition durera jusqu'à ce que tu regrettes ta méchanceté. Ce jour-là seulement, tu seras délivré de cette malédiction. » Ayant prononcé ces paroles, le saint homme rentra dans sa cabane et enferma la porte.
5: Tu vas périr, mugit le comte, en se précipitant dans la masure, l'épée brandie, prêt à tuer.
4: mais la cabane était vide. Le vieillard s'était volatilisé. Quelques jours plus tard, à la pleine lune, le comte s'éveilla au milieu de la nuit. Comme envoûté, il se rendit dans la forêt. Dans une petite grotte, il ôta ses vêtements, puis, épuisé et transi de froid, il s'endormit. Au matin, quelle ne fut pas sa surprise en s'apercevant qu'il était devenu un renard à la fourrure chatoyante. Pendant 6 jours et 6 nuits, il vécut comme un animal, se nourrissant de sa chasse et buvant l'eau des ruisseaux. Le 7e jour, ainsi que l'avait prédit l'ermite, il reprit forme humaine et rentra au château où sa femme l'attendait, partagée entre la peur d'être veuve et le soulagement de se voir enfin débarrassé de son irascible époux. Les mois suivants, le même phénomène se reproduisit invariablement, mais le comte ne changeait pas d'attitude pour autant. C'était la comtesse qui souffrait le plus de sa méchanceté. Il la brutalisait de plus en plus, il l'insultait quotidiennement et avait pris l'habitude de l'enfermer à double tour dans sa chambre. Mathilde, tout apeurée qu'elle était, ne cessait cependant de le questionner sur ses absences, et un soir qu'il était ivre, le seigneur de Morlange lui raconta son secret. Il n'omit aucun détail, allant même jusqu'à lui révéler où il cachait ses vêtements. Or, il l'ignorait, mais sans ses habits de noble, le renard ne pouvait redevenir homme. Un soir où son mari s'était montré encore plus brutal que de coutume, la comtesse décida de se venger. Elle attendit patiemment la pleine lune. Quand la transformation de son époux fut complète, elle se rendit à la grotte et subtilisa ses vêtements. La comtesse offrit aussitôt les beaux atours du comte de Morlange au sire de Florange qu'il aimait en secret depuis longtemps. Au matin du 7e jour, lorsque le renard revint à la grotte, il dut se rendre à l'évidence. Il lui était impossible de recouvrer son apparence. Il fut donc contraint d'apprendre à vivre en s'enfuyant à l'arrivée des chasseurs, à éviter les nombreux pièges qu'il avait fait lui-même poser dans les bois, à courir devant les chiens de ses hommes. Il connut la faim et la soif, le froid et la pluie. Petit à petit, il se mit à réfléchir. Sa propre souffrance le rendit plus sensible au malheur d'autrui et il commença à regretter ses mauvaises actions. Un matin de printemps, le duc de Lorraine emmena sa cour chasser dans la forêt de Morlange. Soudain, un renard au poil éblouissant se jeta à ses pieds et le regarda avec tant d'intelligence et de superbe que le duc décida de le ramener en son château de Nancy et d'en faire son animal de compagnie. Le renard fut vite adopté par chacun. Il séduisait les hommes par sa grande fidélité et sa docilité, et les dames et les enfants le cajolait, le nourrissait jusqu'à le gâter et lui prodiguait toute la tendresse du monde. Un soir, le duc invita la comtesse de Morlange et son galant, le sire de Florange. Ce dernier, pour faire honneur à son hôte, portait ce soir-là les plus beaux vêtements en sa possession, ceux qui avaient été volés au comte de Morlange dans la grotte. En reconnaissant ses habits, le renard, aveuglé par la rage, se jeta sur son rival et lui arracha son costume à coups de dents et de griffes. Dès que le tissu toucha le comte, celui-ci redevint un homme sous les regards terrorisés de la cour. Dès lors, le comte de Morlange se conduisit avec douceur et tempérance. Il traita ses hommes avec respect, s'assurant quotidiennement du bonheur de chacun. Il comprit le geste de vengeance de sa femme et lui demanda pardon pour les souffrances qu'il lui avait infligées. Peu à peu, chacun se mit à le surnommer Renaud, en hommage au magnifique renard qui lui avait permis de devenir un seigneur bon et aimé de tous. Depuis ce temps, les premiers-nés de sa descendance portent avec fierté ce prénom. Voilà les amis, je voulais faire un petit clin d'œil à notre fifine. Et oui, c'est un peu comme s'il eût fallu être un animal et avoir subi la rudesse des hommes pour connaître la véritable maltraitance, la souffrance, et devenir enfin un homme bon. Voilà les amis, à bientôt.

Il était une fois avec Dorine à l'instant sur Radioactivité et son histoire du jour. J'espère qu'elle vous a plu. On la retrouve bien entendu mercredi prochain à la même heure, juste après l'album de la semaine. Il est 11h23, restez bien branchés. Dans quelques minutes, vos petites annonces arrivent. En attendant, on repart en musique et toujours avec le meilleur son. C'est Vita qui nous accompagne avec son titre « Ça fait mal ».

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Il est l'heure de retrouver vos petites annonces sur Radioactivité. Une auditrice qui est à la recherche d'un emploi pour quelques heures par semaine, du ménage notamment, et également de l'aide à la personne aux alentours de Belleville. Si vous recherchez quelqu'un pour du ménage ou de l'aide à la personne, n'hésitez pas à contacter cette auditrice au 06 68 28 86 80. 06 68 28 86 80. Une auditrice qui vend un ensemble complet de qualité en très bon état pour transporter bébé, habillage noir, intérieur vert, ainsi que le landau, la poussette canne, le siège de transport et le siège auto. Le tout vous est proposé à 450 euros. Si vous êtes intéressé ou pour plus de renseignements, c'est sur Pompey et vous pouvez contacter cette auditrice au 06 41 16 11 25. 06 41 16 11 25. Une auditrice qui donne des vêtements pour enfants en très bon état de 3 mois à 12 mois pour garçons et des vêtements pour petites filles de 4 ans également en très bon état sur Dieu-Loire. Si vous êtes intéressé ou si vous voulez plus de renseignements, n'hésitez pas à l'appeler si possible le soir ou alors n'hésitez pas à laisser un message au 06 73 21 65 44. 06 73 21 65 44. Si vous aussi voulez laisser une petite annonce sur Radioactivité, c'est très simple. Soit vous m'appelez par téléphone au 03 83 81 38 38, 03 83 81 38 38, ou bien par mail à l'adresse radio.activité@orange.fr. radio.activité@orange.fr, sans oublier le S au bout de activité. Vos petites annonces à l'instant sur Radioactivité, 11h32 à l'horloge du 96.5. Dans 10 minutes, un peu plus de 10 minutes, retrouvez vos pronostics du tiercé, quarté, quinté plus du jour. Et à midi, vos informations. Restez bien branchés. En attendant, on repart avec Imagine Dragons. Bones, c'est tout de suite.

Il est l'heure de retrouver vos pronostics du tiercé quartet Quintet Plus. Aujourd'hui, réunion 1, Caen course 6, prix de Thury-Harcourt. Il s'agit d'un attelé de distance 2450 mètres avec 18 partants, 35 000 euros, corde à droite et un départ prévu tout à l'heure à 18h30. On commence directement avec les pronostics donnés par l'amateur qui vous propose un quintet en 5 chevaux pour cette course. Notez bien le 8, 3, As, 10 et pour finir le numéro 2. 8, 3, As, 10 et 2. On enchaîne et on termine avec les pronostics cette fois-ci donnés par le mystère qui vous propose également un quintet en 5 chevaux pour cette course. Le 3, As, 8, 2 et pour finir le numéro 10. 3, As, 8, 2 et 10. Aujourd'hui pour votre tiercé quartet quintet plus, à vous rappeler qu'il s'agit de réunion 1 Caen, course 6, prix de Thury-Harcourt. Il s'agit d'un attelé de distance 2450 mètres avec 18 partants, 35 000 euros, corde à droite et un départ prévu tout à l'heure à 18h30. Bonne chance à toutes et à tous. 5. Voilà pour l'essentiel de vos pronostics à l'instant sur Radioactivité. Il est 11h47 à l'horloge du 96.5. Restez bien branchés à midi. Les informations reviennent si vous les avez loupées tout à l'heure. En attendant, on repart avec Joe. End of Beginning, c'est tout de suite.

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2: Il est l'heure de retrouver vos informations sur Radioactivité. On commence comme d'habitude avec les infos à la une de ce jour. En Espagne, la Sagrada Familia, chef-d'œuvre architectural et symbole du surtourisme. Après 144 ans de travaux, le chantier de la célèbre basilique de Barcelone s'est symboliquement terminé en février avec la construction de la tour Jésus-Christ qui sera inaugurée et bénie ce mercredi par le pape Léon XIV. Mais le chef-d'œuvre de l'architecte Anthony Gaudí divise entre les visiteurs émerveillés et les habitants et associations qui dénoncent les nuisances du surtourisme. Dans le cadre de l'affaire Liana, pour éviter les récidives, une plainte contre l'État et le ministre. Audrey, la mère d'une victime présumée de Jérôme Barella, va porter plainte contre l'État et le ministre de la Justice, Gérald Darmanin, pour des manquements dans le traitement judiciaire de la plainte pour viol sur mineur qu'elle a déposée en août 2025 contre le principal suspect dans la mort de Liana. Enquête Patrick Bruel présentée à un juge d'instruction mercredi. La garde à vue du chanteur Patrick Bruel, accusé de viol et d'agression sexuelle par plusieurs femmes, a été prolongée mardi de 24 heures. Il doit être présenté mercredi matin à un juge d'instruction. Procès en lien avec Monsieur Pellicot, un homme jugé pour viol. Un homme lié à Dominique Pellicot sera jugé jeudi et vendredi à Lyon. Il est accusé d'avoir drogué et violé sa compagne tout en la filmant à son insu pour diffuser les images en ligne, ce qu'il conteste. Alors qu'il avait avoué, l'accusé de 39 ans est revenu sur ses propos et clame désormais son innocence. L'enquête visant remonte à l'arrestation de Dominique Pellicot. Dans son téléphone, des échanges avec un homme lui proposant de venir à Lyon afin de droguer et de violer sa femme. Justice, l'ostéopathe jugé pour viol risque 20 ans, décrivant un comportement de prédateur qui a agi dans des circonstances particulièrement détestables. L'avocate générale a requis mardi la peine maximale, 20 ans de réclusion criminelle, à l'encontre de l'ostéopathe jugé à Strasbourg pour viol et agression sexuelle sur 29 patientes. Pierre Garrit, 37 ans, est poursuivi pour des viols sur 6 patientes, aujourd'hui âgées de 30 à 83 ans, et des agressions sexuelles sur 21 autres. Deux autres patientes dénoncent en outre à la fois viol et agression sexuelle. Santé, le Sénat vote pour la gratuité du don d'organes, ni dépassement d'honoraires, ni jour de carence. En cas d'arrêt de travail, le Sénat a voté mardi un texte pour garantir la neutralité financière du don d'organes, espérant encourager cette pratique en créant un statut protecteur du donneur vivant. Alors que 70 000 personnes vivent grâce à un organe greffé en France et que 23 000 patients sont en attente d'une greffe, les sénateurs ont adopté à l'unanimité un texte pleinement soutenu par le gouvernement. Social, Horizon, Mossad pour les retraites. Le Conseil d'orientation des retraites va revoir à la hausse sa prévision du déficit du système des retraites en 2070, notamment en raison du recul de la natalité. Le sujet devrait animer la campagne présidentielle à moins d'un an du vote. Médecine, attention au dépassement d'honoraires. Comment enrayer la hausse devenue non soutenable des dépassements d'honoraires des médecins spécialistes? La vigie de l'assurance maladie, le Haut Conseil pour l'avenir de l'assurance maladie, propose trois scénarios dans un rapport publié mardi. Les dépassements d'honoraires ont augmenté de 5,3% par an en euros constants depuis 2019 et 60% des spécialistes libéraux les pratiquent. En Europe, plus accessible, les drogues sont désormais aussi plus variées. L'Agence de l'Union européenne sur les drogues, l'EDA, alerte sur les risques liés à la large disponibilité de substances psychoactives de plus en plus variées. Dans son rapport annuel publié mardi, qui note par ailleurs une diversification des acheminements. Guerre au Moyen-Orient, hélicoptère américain abattu, tension ravivée. Donald Trump a annoncé mardi que les Iraniens avaient abattu un hélicoptère américain près d'Hormuz en permettant de répliquer, en promettant, pardon, de répliquer. De quoi doucher les espoirs à court terme d'un accord avec l'Iran. Au Kenya, manifestation mortelle contre un centre de quarantaine d'Ebola. Le projet de centre de quarantaine destiné à des Américains présentant des risques de contamination à Ebola au Kenya crée de violentes tensions. En Irlande du Nord, à Belfast, des violences anti-immigrés. Un rassemblement anti-immigration a dégénéré mardi soir à Belfast, en Irlande du Nord. Des véhicules en feu et des axes de circulation étaient bloqués. Les manifestants s'étaient réunis pour dénoncer une attaque au couteau survenue lundi et commise par un réfugié soudanais qui doit comparaître mercredi devant la justice pour tentative de meurtre. La vidéo de l'attaque, largement relayée par l'extrême droite, a choqué l'opinion publique. Selon la BBC, environ 150 protestataires étaient au rassemblement, principalement des hommes encapuchonnés. En Afrique, plus de 1000 migrants sauvés au large de la Mauritanie en 10 jours. Au total, c'est 1076 candidats à l'immigration irrégulière qui ont été secourus au large des côtes mauritaniennes en 10 jours, signalant une reprise des flux migratoires sur la dangereuse route atlantique vers les Canaries espagnoles. Parmi eux, 194 ont été pris en charge par la Marine nationale lors de l'assistance à une pirogue le 31 mai. Au Sénégal, un maître coranique condamné à 20 ans de prison pour des viols. La justice sénégalaise a condamné lundi un maître coranique à 20 ans de prison pour des faits de viol et pédophilie sur 28 de ses écolières mineures à Touba, une ville religieuse dans le centre du pays. 18 des écolières ont perdu leur virginité dans ces faits. Après plusieurs semaines de fuite, Serigne Kadim Membake s'était finalement rendu à la police.

0: Voilà pour l'essentiel de vos informations à la une à l'instant sur Radioactivité. Restez bien branchés d'ici quelques minutes. Vos informations régionales et locales, ça arrive juste après Julien Clerc.
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1: On poursuit vos informations sur Radioactivité avec les informations régionales. À Nancy, les soins de support, autrefois béquilles, aujourd'hui piliers du traitement des cancers. La prise en compte de la douleur, l'approche psychologique et le traitement des effets secondaires ont lentement trouvé leur espace dans les centres de cancérologie français. À l'Institut de cancérologie de Lorraine, le SISSPO est garant des soins support. Il explore aussi de nouveaux champs médicaux. À Dombasle-sur-Meurthe, arnaque à la carte bancaire, 4 octogénaires piégés. Un réseau national de fraude bancaire ciblait les personnes âgées dans le secteur de Dombasle-sur-Meurthe. Un jeune homme de 22 ans recruté via Snapchat a été interpellé grâce à la vigilance d'une buraliste. À Nancy, des céramiques du jeune Émile Gallet en vente à l'hôtel Drouot. Avant le verre et le bois, Émile Gallet a travaillé la céramique. Une vente à l'hôtel Drouot à Paris met en lumière cette facette méconnue du maître de l'école de Nancy. 150 de ses œuvres de jeunesse sont mises aux enchères le 10 juin. Elles sont estimées entre 50 et 1500 euros, mais les prix devraient vite grimper. L'entreprise de la semaine, TSNI Marine, le seul réparateur de bateaux gros gabarit dans la région. Au port de Saint-Mansuy, à Toul, TSNI Marine est incontournable pour les plaisanciers de passage. Depuis 2019, Jean-Paul Billet et il dirige la seule entreprise de dépannage et de réparation nautique du secteur à prendre en charge des bateaux de gros gabarit. Le concurrent le plus proche, il faut aller chercher en Bourgogne. Du côté de Metz, voyage du pape Léon XIV en France, Metz parmi les trois villes retenues. La capitale de la Moselle est bien au programme du voyage du pape en France. Léon XIV se rendra dans l'Hexagone du 25 au 28 septembre. Il fera étape à Paris et à Lourdes et de façon plus inattendue à Metz, ville ballottée par les vents de l'histoire et symbole fort de la construction européenne. En Grand Est, fraude à MaPrimeRénov', deux Lorrains condamnés à de lourdes amendes. L'épilogue d'un procès inédit. En mars dernier, sept hommes comparaissaient devant le tribunal correctionnel de Paris pour une vaste escroquerie au dispositif MaPrimeRénov' qui s'est majoritairement déroulé dans le Grand Est. Le délibéré est tombé ce 8 juin avec de lourdes amendes et jusqu'à un an de prison ferme. En Lorraine, retrouvé agonisant en Sarre, il est sorti du coma. Retrouvé le 14 mai dernier au bord d'une route près de Sarre-Louis. Le corps en partie brûlé et lardé de coups de couteau, le Mosellan Gaëtan Mirnik est sorti du coma. Pour autant, son état reste inquiétant. Toujours hospitalisé en Allemagne, il s'exprime difficilement. Il gardera des séquelles à vie, dénoncent ses proches qui ont lancé une cagnotte pour couvrir les frais médicaux. En Grand Est, les collectivités et les bailleurs sociaux n'ont jamais emprunté autant. En 2025, la Banque des Territoires a prêté 1,82 milliard d'euros aux collectivités, services publics et bailleurs sociaux du Grand Est pour accompagner la transformation et le développement durable de la région. En Lorraine, il expose sa Renault 5 GTL customisée aux 24 heures du Mans. Domenico Incorvia est parti exposer sa Renault 5 GTL customisée à la mythique course des 24 heures du Mans. Son bolide, qui lui a demandé 5000 heures de travail, a été sélectionné par la célèbre marque Hot Wheels qui cherche son prochain modèle à immortaliser en miniature. On enchaîne avec vos informations locales sur Radioactivité. À Pont-à-Mousson, un médecin s'agace des voitures stationnées sur son parking privé. Il exerce son métier depuis plus de 50 ans au service de ses patients. Le docteur Philippe Bermond fait face à des automobilistes qui s'approprient les places de son parking privé. Seul et exaspéré face à cette situation, il n'hésite cependant pas à leur laisser des mots les qualifiant de voyous sur leur véhicule. À Pont-à-Mousson toujours, l'entreprise Fun Cube en lice au trophée Gustave à la Foire Expo de Nancy. Charles Doyen, créateur de l'entreprise Fun Cube, a été retenu pour participer à un concours qui se tient sur la Foire Expo de Nancy. Il y fera des démonstrations durant 3 jours de sa boîte photo 100% maison, en espérant décrocher le prix du public ou du jury, synonyme de reconnaissance et de visibilité. À Dieulouard, la grande kermesse du CAS fait son retour aux moines ce week-end. La kermesse du Centre d'Action Sociale revient samedi 13 et dimanche 14 juin dans la cour du bâtiment des moines. Animation, musique, danse et manège en bois sont au programme avant 2 séjours d'été au chalet de l'Uchepac. À Thiaucourt, Régnéville, Dominique Jojon passe le relais après 40 ans au centre de secours. Après près de 40 années d'engagement au service de la population, le lieutenant Dominique Jojon a transmis le commandement du centre de secours à la lieutenante Céleste Blondeau. À Champignol, le foyer jeune en mode cité des sciences pour 2 jours de fête. Le FJEP donne rendez-vous aux habitants les vendredis 12 et samedi 13 juin pour sa fête annuelle. Cette saison, les sciences seront à l'honneur avec un foyer jeune transformé en véritable cité des sciences le temps d'un week-end. À Marbache, la Marbie gourmande attire plus de 400 marcheurs en forêt. Clap de fin sur la Marbie gourmande organisée par le comité des fêtes. Entre parcours en forêt, pause dégustative et animation musicale, la manifestation a connu un nouveau succès. On part cette fois-ci du côté de Toul. Verbalisation par caméra, le bilan reste limité malgré 115 dispositifs installés. Derrière les écrans du centre de supervision urbain, les agents de la police municipale, témoins d'infractions, peuvent sanctionner les contrevenants en direct. En fait, on fait le point sur cette verbalisation à distance en vigueur depuis février 2025. On repart du côté de Nancy, déchets ménagers, port du casque obligatoire pour les rippers. Depuis le début de l'année, les agents officiant dans le Grand Nancy sont tenus de porter un casque de cycliste, haute protection dans le cadre de leur tournée de ramassage de déchets. Cette mesure de sécurité a été prise après une analyse des accidents du travail. L'idée sortie pour aujourd'hui, c'est à Heudicourt, sous les côtes, 41e édition de Rétro Meusauto avec des modèles d'avant 1986 à Madine. L'association Les Bielles Meusiennes attend plus de 3000 véhicules anciens pour son traditionnel grand rassemblement les 13 et 14 juin sur le site Madine 2 à Heudicourt, sous les côtes. Cette année, la rétrospective accueille des modèles de plus de 40 ans. On retrouvera la bourse d'échange, de même que des challenges de voitures. Voilà, c'est la fin de votre matinale sur Radioactivité. J'espère que vous avez passé un bon moment avec nous sur le 96.5. Cet après-midi, vous retrouverez bien sûr Bulle de 14h à 18h. Et sinon, on se retrouve demain matin à 8h avec Franck. Bon après-midi et bonne soirée à toutes et à tous. À demain.

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0: Bonjour à tous, chers auditeurs, bienvenue sur le 96.5. J'espère que vous allez très très bien, malgré cette petite grisaille. J'espère que vous n'étiez pas à l'extérieur lorsqu'il y a eu cette grosse averse. Mais alors là, les jardins vont être contents. Les animaux, les oiseaux, la faune et la flore, oh là là. Il n'y a que nous qui ne sommes pas vraiment contents. Mais bon, c'est bien, ne vous inquiétez pas. C'est un peu de frais, ça fait du bien. Et bientôt, les beaux jours, il paraît qu'on va avoir certains passages de canicule. Donc, on ne va pas trop se plaindre pour le moment. Voilà, donc nous allons tout de suite passer à l'éphéméride du jour. On va souhaiter un bon anniversaire à tous ceux qui sont nés un 10 juin. Et nous fêtons aujourd'hui les Landry. Donc si vous connaissez des Landry, empressez-vous d'aller leur faire des gros bisous. À mes côtés, eh bien, il y a Télia. Bonjour, comment vas-tu?
1: Bonjour, ça va et toi?
0: Ben ça va, merci, t'as réussi à venir?
1: Oui.
0: Ah oui, toi tu prends pas de train?
1: Non, j'ai pris la voiture.
0: Voilà, donc on a des petits absents. Donc voilà, il n'y a pas de train, c'est la grève. Qu'est-ce qu'on peut y faire? Ça fait juste un petit moment de détente. En plus, peut-être qu'on nous écoutera sur le 96.5, en tout cas je l'espère. Mais nous on est là pour passer un moment sympa. On est mercredi, ça sent les vacances, hein. Bientôt les résultats scolaires. Qu'est-ce que t'en penses toi, Télia? Ça sent pas les vacances?
1: Ah si, mais c'est stressant pour ceux qui attendent leurs résultats.
0: Toi tu les attends?
1: Oui.
0: Ou tu les as déjà eus?
1: Non, je les attends.
0: Tu les attends, t'es optimiste?
1: Oui, ah, ben il
0: alors,
1: faut.
0: Oui, il faut, exactement. Et puis après, tu te détendras, tu passeras des vacances. Je ne sais pas si tu as l'intention de travailler pendant juillet-août.
1: Non, pas cette année.
0: Oui, voilà. Là, ça va être détente complète avant de te préparer pour les futurs projets.
1: Exactement.
0: Bon, bah, c'est bien alors. On t'envoie plein de bonnes ondes positives du 96.5 pour que tout se passe bien. Et puis, tu les auras quand tes résultats? Avant que tu t'en ailles ou pas?
1: Oui. Bah oui, parce que s'il y a les rattrapages et que je m'en vais, ça va être un petit peu compliqué.
0: Oui. Avant que tu t'en ailles de radioactivité, pas en vacances.
1: Ah non, non. Après radioactivité, ça sera le 7 juillet.
0: Tu nous enverras un petit message?
1: Bah oui, bien sûr.
0: Voilà. Eh bien, c'est parfait. Donc nous, eh bien, on va commencer par féliciter toutes les personnes qui ont joué avec nous et qui ont gagné des places. Voilà, on espère qu'ils passent de bons moments avec tous les différents spectacles, tous les événements, toutes les animations qu'on vous propose actuellement. Et puis tous les partenariats avec lesquels on travaille. Donc c'est juste génial. Je vous rappelle que ce week-end, eh bien, c'est la fête du nautisme et que Radioactivité sera là, présente sur Pont-à-Mousson pour animer et diffuser peut-être quelques extraits en direct. Ça, je ne sais encore pas. Mais en tout cas, comme d'habitude, hein, vous le savez, depuis de nombreuses années, on est sur le site pour relater tout ce qu'il y a. Et puis laisser la parole aux différentes structures qui sont aussi sur place. Voilà, donc ça va être chouette. J'espère qu'il ne va pas pleuvoir. En tout cas, c'est pas prévu. Mais bon, on ne sait pas ce qui se passe toujours avec la météo. On écoute une petite page d'information qui vous rappelle que c'est la fête du nautisme. Et après, je laisserai la place à la jeunesse, à Télia, pour choisir de belles musiques, un beau programme musical. Allez, bienvenue avec nous sur le 96.5. Préparez-vous, c'est parti.
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14h37 sur Radioactivité. Life is life. Ça, c'est vrai. Superbe tube. En tout cas, toutes les personnes des années 70-80 vont s'en souvenir. Hein. C'est vraiment un tube qui a fait le tour du monde et des discothèques surtout. Allez, on écoute Stéphanie avec son flash. C'était en 1986 sur Radioactivité.

Il est 15h02 sur Radioactivité. Dans quelques instants, Mamie sera là. En attendant, on se fait plaisir. Allez, c'est bientôt les vacances, on fait plaisir à tout le monde. C'est mercredi, on écoute Rita Mitsouko. Andy, dis-moi oui.

Il est 15h15 sur Radioactivité. Voilà, vous avez pu entendre Graziella avec son petit pullover. Il est temps de retourner chez Mamie, Mamie qui est déjà installée avec notre rubrique Vie pratique. Nous allons écouter ses conseils et ses petites astuces qui vont nous sauver la vie au quotidien. Allez, c'est parti pour notre émission Vie pratique sur Radioactivité. On est bien. Toujours 15h15, ça arrive, ne vous inquiétez pas, le générique est en cours.

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0: Allez, Mamiette est là, j'espère que vous êtes prêts, vous avez entendu notre petit générique. On est aujourd'hui dans les astuces santé et nous allons avoir une digestion facilitée avec Mamie. Oui, c'est vrai qu'après un repas copieux, l'estomac est lourd et a du mal à digérer. Il existe pourtant de nombreux remèdes d'antan pour soulager votre organisme. Alors suivez donc les conseils de Mamie et finissez-en avec les problèmes de digestion. Donc à mes côtés, Télia, vous le savez, hein, c'est notre petite stagiaire toute jolie, toute joyeuse, qui est à mes côtés et Mamie lui a confié ses secrets et ses astuces qu'elle va vous dévoiler.
1: Qui n'a jamais eu les yeux plus gros que le ventre ?
0: Moi !
1: Simple gourmandise ou lors d'un festin, lorsque l'apport calorique est trop important, l'estomac réagit. Brûlure, ballonnement, sensation de lourdeur. Heureusement, Mamie est là et va chasser tout votre tracas. Son premier geste santé était de boire divers breuvages, comme une décoction à la chicorée. Riche en inuline, cette dernière stimule la croissance et l'activité de la flore intestinale. Dans 1 litre d'eau, faites bouillir 100 g de chicorée. Savourez le breuvage tout au long de la journée. Autre solution, le romarin. Plongez 50 g de romarin dans 1 litre d'eau, puis portez à ébullition et laissez infuser 10 minutes. Buvez cette tisane après chaque repas pendant 2 jours.
0: Superbe. Alors il y a bien sûr aussi d'autres élixirs. Outre les décoctions que tu viens de nous citer, qu'est-ce qu'il existe d'autre ?
1: Alors il existe d'autres breuvages aidant à alléger l'estomac. Le Vespetro en fait partie. Cette liqueur ancestrale était appréciée de Louis XV pour ses bienfaits médicinaux. L'origine de ce nom souligne ses qualités à faire expulser les gaz intestinaux, Ves, Vessie, Péro, consommée au lendemain d'une journée trop riche en calories. Elle chasse les ballonnements et les sensations de lourdeur. Mamie était prévoyante et avait toujours une potion digestive maison.
0: Superbe. Alors on va passer un petit conseil pour les bienfaits de l'eau. Avec les bienfaits de l'eau, c'est vrai que l'eau, c'est bon pour la santé. Hein. Il vaut mieux boire de l'eau plutôt que de boire énormément de soda. Donc qu'est-ce que Mamie nous donne comme conseil ?
1: Alors hydrater votre organisme en dehors des repas soulagera rapidement votre estomac. Cela permettra d'éliminer les toxines et d'aider l'organisme à se digérer.
0: Super. Alors est-ce que tu connais l'eau de Vichy ?
1: Oui, je la connais.
0: Voilà, et puis aussi il y a les petites pastilles Vichy qu'on peut prendre de temps en temps. Ce sont des petites pastilles blanches. Peut-être que tu n'en as jamais goûté, mais ça existe.
1: Non.
0: Voilà, donc est-ce que tu peux aussi nous en parler ? La précieuse pastille de Vichy.
1: Elle est élaborée en 1825. La pastille de Vichy possède des vertus digestives. À consommer après ou entre les repas, elle aide à digérer et elle est idéale pour l'hygiène de la bouche et de l'estomac.
0: Parfait. Donc on retiendra aussi que soulager nos maux de ventre avec de la chicorée, c'est l'idéal. Donc des petites tisanes, voilà, aussi avec tout ce que nous venons d'entendre, c'est l'idéal. Il faut en prendre bonne note et puis l'utiliser à bon escient. Voilà. Bien sûr que s'il y avait des gros problèmes de digestion, n'oubliez pas que rien ne vaut un conseil médical. Voilà. Merci beaucoup, Télia, pour avoir relaté tous ces petits conseils et astuces. On retrouvera Mamie dès demain. Il est 15h23. Dans quelques instants, les petites annonces. J'achète, je vends, je troque et je donne. Est-ce que tu nous as préparé une petite chanson, ma chère Télia ?
1: Alors, nous allons mettre celle-là ?
0: Oui.
1: Bah alors, Graziella d'Emile.
0: Ah non, c'est celle-ci. Ah. Juste en dessous. Image. On vient de la mettre, la petite Graziella.
1: Ah, pardonnez-moi.
0: C'est pas grave.
1: Donc, on va mettre Les démons de minuit de Image.
0: Avec plaisir.

Il est l'heure de retrouver vos petites annonces sur Radioactivité. Une auditrice qui est à la recherche d'un emploi pour quelques heures par semaine, du ménage notamment, et également de l'aide à la personne aux alentours de Belleville. Si vous recherchez quelqu'un pour du ménage ou de l'aide à la personne, n'hésitez pas à contacter cette auditrice au 06 68 28 86 80. 06 68 28 86 80. Une auditrice qui vend un ensemble complet de qualité en très bon état pour transporter bébé, habillage noir, intérieur vert, ainsi que le landau, la poussette canne, le siège de transport et le siège auto. Le tout vous est proposé à 450 €. Si vous êtes intéressé ou pour plus de renseignements, c'est sur Pompey et vous pouvez contacter cette auditrice au 06 41 16 11 25. 06 41 16 11 25. Une auditrice qui donne des vêtements pour enfants en très bon état de 3 mois à 12 mois pour garçons et des vêtements pour petites filles de 4 ans également en très bon état sur Dieu-Loire. Si vous êtes intéressé ou si vous voulez plus de renseignements, n'hésitez pas à l'appeler si possible le soir ou alors n'hésitez pas à laisser un message au 06 73 21 65 44. 06 73 21 65 44. Si vous aussi voulez laisser une petite annonce sur Radioactivité, c'est très simple. Soit vous m'appelez par téléphone au 03 83 81 38 38, 03 83 81 38 38, ou bien par mail à l'adresse radio.activité@orange.fr. radio.activité@orange.fr, sans oublier le S au bout de activité.

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16h09 sur Radioactivité. Allez, dans quelques instants, la recette douceur. Nous poursuivons toujours en musique avec des superbes chansons. J'espère que vous passez de bons moments avec nous sur Radioactivité. On écoute Elsa Esnoult, Les plus belles histoires.

superbe chanson, n'est-ce pas? C'est Colline Capel, Je fais des erreurs. Allez, nous allons tout de suite poursuivre avec notre rubrique Les douceurs de cet après-midi, la rubrique que vous aimez et la rubrique qui donne l'eau à la bouche. Vous avez bien sûr deviné que c'était notre petite rubrique Les recettes douceurs de cet après-midi, sucrées en général. Voilà, c'est ce que vous aimez. Et des recettes qui sont équilibrées, faciles à réaliser et avec des produits sains, naturels que l'on a en général dans nos placards. C'est parti pour le générique. Je vous attends à aller chercher de quoi noter.

0: Allez, c'est parti pour notre petit breuvage miracle qui fait du bien. Oui, on aime bien les recettes qui font du bien sur Radioactivité. Ça, c'est sûr. Je suis sûre que vous allez apprécier cette bonne recette. Que des recettes faciles à réaliser, comme je vous l'ai dit, et qui font du bien aussi bien à l'intérieur qu'à l'extérieur. Moi, je vous donne une recette de jus. De smoothie plutôt, apaisant, ça s'appelle Good Mood. Alors quand on est d'humeur un peu maussade, surtout quand on se réveille le matin et qu'on voit qu'il pleut des cordes, eh bien ce qu'il vous faut, c'est une poignée de morceaux de mangue séchée, une cuillère à soupe de baies de goji séchée, une demi-pomme, une orange, le jus d'un citron vert, deux cuillères à soupe de graines de chanvre, une cuillère à soupe de graines de chia, une cuillère à café de curcuma en poudre et trois glaçons avec 250 ml d'eau. Alors comment faire? Eh bien la veille, on met à tremper la mangue et les baies de goji dans un peu d'eau pour les réhydrater. Le jour même, on passe au blender tous les ingrédients. On boit le tout bien frais. Alors les graines de chanvre sont riches en fibres et en minéraux. Fer, magnésium, zinc et en vitamine B qui agissent sur le cerveau comme un calmant naturel. Quant au lucuma, c'est un super aliment venu du Pérou et lui aussi est riche en vitamines. Donc il est tout orange, hein, ce smoothie Good Mood. C'est vraiment un coup d'éclat pour la vue. On n'a même pas envie de le boire tellement il est magnifique. Je vous conseille vraiment d'essayer et vous m'en direz des nouvelles. Donc ce sont des boissons avec des vertus énergisantes, vitalisantes, fortifiantes, zen ou détox, avec des plantes, des épices, des légumes, des fruits que l'on peut transformer en boissons santé. Voilà donc de belles recettes efficaces pour lâcher prise, retrouver la pêche, booster ses défenses immunitaires et soigner bien sûr toute sa famille au quotidien. Voilà, donc j'espère que vous avez noté tous les ingrédients et que vous ferez cette délicieuse boisson. Nous allons continuer avec Vianney, pour de vrai, oui, pour de vrai, il est avec nous sous Radioactivité. Oui, c'est vrai, je rigole pas, écoutez-le.
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0: 16h41 sur Radio Activité. Je vous rappelle que si vous souhaitez sortir, il faut prendre un parapluie. Voilà, donc la pluie va arriver dans quelques instants, ça c'est sûr, puisque le ciel est bien gris, bien sombre, bien chargé. Et on n'oublie pas qu'il y a tout autour de nous un tas d'événements, un tas de choses sympas, comme par exemple la foire internationale de Nancy. Je sais que certains d'entre vous ont déjà gagné des places et peut-être que vous y êtes déjà allés. En tout cas, il y a un beau programme qui vous attend. Et si vous souhaitez y aller, eh bien, il n'y a pas de souci, elle est encore là.
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0: Il est 17h sur Radioactivité et vous avez pu entendre une belle chanson de Chou Wasabi et Julien Doré. Alors quand il est 17h, eh bien, on poursuit bien sûr avec J'écoute ma ville. On se retrouve juste après pour encore plus de musique, avec des nouveautés, avec des nouvelles compilations, bien évidemment, mais toujours sur le 96.5. Allez, c'est parti pour J'écoute ma ville.
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2: Il est l'heure de retrouver votre rubrique J'écoute ma ville sur Radioactivité. Aujourd'hui, deux sujets à l'ordre du jour. D'ici quelques minutes, nous retrouverons Martine Gerbert, secrétaire de l'association La Fauvilloise, pour un événement qui aura lieu le 14 juin. Et tout de suite, nous retrouvons Franck Gérard, écrivain à Pont-à-Mousson. On l'écoute tout de suite ensemble sur Radioactivité.
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4: Le chamelier avait la peau claire et les yeux injectés de sang. Le visage, dissimulé derrière un turban, négligemment enroulé sur sa tête. Une moustache naissante trahissait son jeune âge. Il portait un uniforme kaki, similaire à ceux que Manda avait déjà vus sur des militaires gouvernementaux quelques années auparavant. Et il tenait fièrement entre ses mains une arme, très longue.
5: Nous sommes avec Laurence. Qu'est-ce qui s'est passé aujourd'hui ?
6: Qu'est-ce qui s'est passé aujourd'hui ? Eh bien, écoute, nous avons eu le plaisir de recevoir Franck Gérard pour l'apparition de son roman et Clotilde M qui a fait la lecture d'extraits. Ça s'est passé au musée au fil du papier à Pont-à-Mousson et c'était une très très belle rencontre.
4: Il arborait en baudrière une écharpe de cartouche dont les dorures rutilantes annonçaient un feu imminent. L'homme exultait. Un rire terrifiant. Partout, le feu, la fumée, la fuite, les cris et les gémissements, tout tourbillonnait, vacillait et se troublait. Plus que jamais, Omanda sentait l'odeur infâme de la mort se répandre. Les bruits devinrent sourds, lointains. Les rires de l'homme résonnaient encore et rebondissaient à l'infini.
5: On se met avec l'auteur, ethnologue, écrivain.
7: Archéologue, écrivain. Mais c'est un peu pareil, vous avez raison. L'archéologie, c'est de l'ethnologie et vice-versa.
5: Ouais. Il y a beaucoup de questions dans le roman du Darfour.
7: Oui. Oui, c'est un roman qui raconte l'exil d'un petit garçon, de deux petits garçons qui sont contraints à l'exil en 2003 après l'attaque de leur village et qu'on va suivre tout au long de leur errance, de leur exil, à travers les camps de réfugiés au Tchad, le désert, jusqu'à la Libye de Kadhafi.
5: Un libraire à Pont-à-Mousson ?
8: Oui, tout à fait. Donc Nicolas de la librairie Entre les Lignes. Donc nous sommes ravis d'avoir invité Franck Gérard pour ce moment d'échange et de rencontre avec le public et puis pour la dédicace. Merci à toi Franck de nous avoir proposé ce moment et merci à Clotilde également d'avoir prêté sa voix au texte de Franck.
4: Mais bientôt la mort triompherait, tout allait devenir noir. Lorsqu'Amanda reprit connaissance, il était allongé sur le sol, la tête douloureuse. Il sentait encore la chaleur du métal de la crosse que l'homme avait violemment écrasée sur son crâne.
5: Alors la bonne idée, c'est d'avoir fait appel à une comédienne pour avoir un peu le contenu du livre. Souvent, on invite un auteur comme ça, et là...
7: Ah bah oui, c'est un honneur d'avoir Clotilde avec nous pour la lecture des extraits du livre et de la nouvelle, c'est chouette.
5: Clotilde, comment on se prépare une lecture comme ça ?
9: Non, mais je suis très heureuse, moi, d'incarner comme je peux et comme voilà les mots de Franck Gérard qui sont essentiels aujourd'hui et qui me touchent infiniment. Donc, je suis très heureuse d'être lectrice officielle de Franck Gérard.
5: Pour finir, Franck, un espoir pour l'Afrique ?
7: Oula, c'est une question très compliquée. Il faudrait une heure pour y répondre. Un espoir, oui, il faut garder espoir. On va continuer à se battre, à raconter. Le pouvoir des mots est important à une époque où la parole politique n'a plus beaucoup de poids. Et voilà, il n'y a plus de grands hommes politiques qui osent dire les choses. Donc je crois que c'est à l'art de prendre le relais, à la littérature, au spectacle, au théâtre, au cinéma et aux librairies indépendantes, de prendre le relais et de dénoncer, de crier, d'hurler et de faire en sorte que l'espoir soit maintenu pour l'Afrique et pour le reste du monde.
5: Ouais. Merci pour ces belles paroles.
7: Merci.
4: Au clair rutilant s'ajouta rapidement les bruits sourds du tonnerre et une terrifiante cavalcade. Alors les premiers cris retentirent partout et le chaos se répandit à travers le village, réduisant la nuit à un funeste linceul. Les milices djanjaouides, les djanjaouides au mandat, fuis, prends ta sœur et courez aussi loin et aussi longtemps que vous le pourrez. Par Allah, ne vous retournez surtout pas, jamais.
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0: On poursuit votre numéro de J'écoute ma ville sur Radioactivité avec le deuxième et dernier sujet à l'ordre du jour. Nous retrouvons tout de suite Martine Gerbert, secrétaire de l'association La Fauvilloise, pour un événement qui aura lieu le 14 juin prochain. On l'écoute tout de suite ensemble sur Radioactivité.
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0: Johan, pour Radioactivité, je suis actuellement dans les studios de Radioactivité. Je suis en compagnie de Madame Martine Gerbert, qui est avec nous par téléphone. Bonjour Madame Gerbert.
2: Bonjour Johan.
0: Alors on est ici pour parler d'un événement qui va avoir lieu prochainement. C'est l'artisanal des Fauvilles et en l'occurrence c'est organisé par l'association La Fauvilloise. Donc déjà, est-ce qu'en quelques mots vous pouvez présenter cette association et puis vous présenter vos fonctions au sein de celle-ci?
2: Bien sûr. Donc La Fauvilloise, c'est l'association du village de Fauville. Fauville, c'est un petit village d'une centaine d'habitants qui se situe entre Solgne et Delme. Alors le but de l'association, c'est de faire vivre le village en organisant des activités pour les enfants tout au long de l'année, et pas que pour les enfants d'ailleurs, hein, pour tous les habitants de village. Moi, je suis secrétaire au sein de l'association. On organise, comme vous l'avez dit, pour la quatrième fois les artisanales de Fauville. Alors les artisanales, c'est un marché d'artisans, de créateurs, de producteurs locaux. Notre but, c'est vraiment de faire connaître tous les gens qui sont en fait dans notre région, qu'on ne connaît pas forcément, leur permettre de présenter leur savoir-faire, ce qu'ils produisent, ce qu'ils fabriquent, et les mettre en relation avec pas que les habitants du village, bien sûr, mais avec tous les habitants de la région.
0: Alors justement, est-ce que vous avez des exemples d'artisans ou de produits qui vont pouvoir être proposés justement lors de cet événement?
2: Oui, bien sûr, le panel est relativement vaste, hein. Ça va d'une boulangère de Liaucourt à une pâtissière de Liaucourt, à une maraîchère de Crincourt, mais également après vous avez des tourneurs sur bois, des céramistes, des producteurs de miel, un apéroculteur, des créateurs d'objets en décoration, un maroquinier. C'est vraiment très vaste. On essaye d'avoir le maximum de métiers, on va dire, ou de savoir-faire présenté pour que les gens puissent découvrir.
0: Et alors, si j'ai si nos amis auditeurs auditrices sont artisans, est-ce que vous avez encore des places? Est-ce que c'est encore faisable de se rapprocher de l'association, de vous, pour éventuellement alors, exposer, ou vous êtes déjà complet?
2: On est quasiment complet. Ça n'empêche que si des gens sont intéressés, ils peuvent toujours nous contacter, hein. Parce que si c'est pas pour cette année, ça peut être pour l'année prochaine. Et parce que des fois, en dernière minute, on peut avoir des désistements et qu'il peut y avoir une place qui peut se libérer. Donc surtout, n'hésitez pas à nous contacter. Et comme dit, si ça ne peut pas marcher pour cette année, ce sera avec plaisir qu'on vous contactera l'année prochaine.
0: Bah écoutez, le message est passé et puis on invitera nos amis auditeurs et auditrices à vous contacter. Bah justement, j'imagine qu'on peut vous contacter via des réseaux sociaux, peut-être sur Internet.
2: Oui. Oui, nous avons une page sur Facebook, la page de La Fauvilloise. Vous pouvez également nous contacter par mail à l'adresse lafauvilloise@gmail.com et on sera un plaisir, bien évidemment, de vous répondre.
0: Et alors, je vois également que, en plus de tous ces artisans, de tous ces exposants et de créateurs et producteurs locaux, la journée va être rythmée par plusieurs animations.
2: Oui, tout à fait. C'est quelque chose qu'on a initié déjà l'année dernière. Alors, on a déjà les compagnons du devoir qui viennent, les charpentiers, les couvreurs, qui vont présenter une œuvre, qui vont fabriquer une œuvre tout au long de la journée. Donc ça, c'est vraiment intéressant à suivre. Ils nous montrent leur savoir-faire, ce qui est quand même relativement impressionnant. Ensuite, nous avons un tondeur de moutons. C'est une démonstration de tonte de moutons et de rassemblement de troupeaux avec son chien. Nous aurons bien évidemment une animation musicale tout au long de la journée avec deux petits orchestres différents. On a un conteur qui vient nous raconter des contes sur l'artisanat plusieurs fois dans la journée. Et la chorale Diapasong qui vient présenter un concert à 3h à l'église de Fauville. Alors, toutes ces animations bien évidemment sont gratuites. Pour le conteur et le concert de chorale, il y a un plateau à la sortie si les gens veulent participer. Ce n'est évidemment pas une obligation, mais voilà, si les gens veulent participer, ils seront évidemment les bienvenus.
0: Je ne sais plus si on l'a dit, donc ce sera le 14 juin qu'on pourra retrouver cette quatrième édition des artisanales de Fauville, Le 14 juin, c'est un dimanche. Est-ce que vous avez des horaires, entre guillemets, stricts de début fin de l'événement?
2: Pardon, oui, le 14 juin, c'est de 10h à 18h. Les artisans, il faut le temps qu'ils viennent s'installer un petit peu en amont. C'est ouvert au public à partir de 10h jusqu'à 18h. Évidemment, si les gens arrivent à 10h moins le quart, on ne va pas les laisser dehors. Ils pourront déjà assister. Après, peut-être que tous les exposants ne vont pas tout installer leur stand, mais bien sûr, les gens peuvent arriver un petit peu avant. 18h, très souvent, les exposants ont fini de remballer à cette heure-là. On a un parking qui est assuré grâce à un agriculteur qui nous prête son pré, ce qui est vraiment sympa, ce qui nous permet d'assurer le parking des voitures. Et ça également, c'est entièrement gratuit.
0: Et alors, si nos amis auditeurs et auditrices sont venus aux trois dernières éditions, est-ce qu'il y a eu des changements au niveau des exposants, au niveau des animations? Tout ça est inédit, je dirais. Est-ce qu'il y a une nouveauté ou est-ce que c'est sensiblement les mêmes produits, les mêmes artisans que les autres années?
2: Alors, c'est sensiblement, pardon, les mêmes produits. Alors, les exposants changent, hein, parce qu'il y en a qui ne peuvent pas être disponibles tous les ans. Alors, on en a des nouveaux qui arrivent, d'autres qui ne sont pas là pour cette année, mais qui reviendront probablement l'année prochaine. Ce qu'on a de nouveau cette année, c'est un photographe qui propose de faire des photographies à l'ancienne. Ça, c'est vraiment tout nouveau cette année. Voilà, au niveau des animations, ce seront d'autres orchestres que les années précédentes. Les comptes, ce n'est pas les mêmes que l'année dernière. Donc ça change. Les gens qui vont venir ne verront pas exactement la même chose qu'ils ont vu l'année dernière, ou les années d'avant d'ailleurs. Hein.
0: Et j'imagine que pour ce genre d'événement, vous avez peut-être travaillé en collaboration avec la mairie de Fauville pour organiser ça ou pas du tout?
2: Alors, c'est pas que c'est compliqué. Fauville est un village d'une centaine d'habitants, donc on est vraiment très réduit. On compte, par contre, même si le maire nous soutient totalement, hein, d'ailleurs il est là, il participe, on travaille bien sûr en collaboration avec lui, on travaille surtout en collaboration avec les habitants du village, puisqu'on a une trentaine de bénévoles du village qui viennent nous aider le jour J. Ça demande quand même une très très grosse organisation pour installer les exposants. Ensuite, pour assurer toute la partie restauration, buvette, et là on a besoin de bras et de main-d'œuvre. Et là on a des bénévoles qui sont vraiment super, qui nous suivent d'une année sur l'autre, qui viennent du village. C'est quasiment un tiers du village qui s'investit dans cette fête, qui est extraordinaire, hein. Ils ont une énergie, un peps fantastique, ils sont disponibles, le sourire. Non, non, c'est vraiment. Pour nous, le comité, on est très contents. On sait que c'est toujours du travail d'organisation, mais quand on sait qu'on a les bénévoles qui sont là et qui nous suivent, c'est fantastique, quoi. C'est du bonheur.
0: Et justement, donc la Fauvilloise, l'association, donc de ce que j'ai compris, n'est pas en manque de bénévoles, mais est-ce que vous en cherchez davantage ou pas forcément?
2: Ah, s'il y a des bonnes âmes, on peut toujours trouver à faire, hein.
0: Oui, j'imagine qu'on n'est jamais trop nombreux pour
2: Voilà, on
0: ce
2: n'est
0: genre
2: jamais assez
0: d'événement.
2: nombreux. Et là, c'est pareil, on n'est pas à l'abri d'une personne qui peut tomber malade, avoir un empêchement de dernière minute, etc. Donc c'est toujours bien d'avoir des bras. Donc s'il y a des gens qui sont intéressés, pareil, n'hésitez pas à nous contacter par l'adresse mail. On est toujours preneurs de bras et peut-être de savoir-faire ou d'idées qui sont toujours bonnes à prendre. Je souhaite juste préciser une chose. Donc au niveau de la restauration, on propose un menu sur réservation. Vous trouvez toutes les informations sur la page Facebook avec les QR codes pour s'inscrire. Et je tiens à préciser que c'est un menu qui est fait par nos soins avec des produits locaux. Alors le menu, c'est par exemple c'est salade de carottes, jambon braisé, frites fraîches bio qui viennent du secteur de Thionville, fromage par les producteurs locaux, dessert, tout fait par nos soins. Donc ça, c'est quand même important. C'est au prix de 18 €, ce qui est quand même relativement modeste. Parallèlement à ça, on fait également des casse-croûtes, style steak haché, merguez, saucisse blanche, frites fraîches bio toujours. Et la viande vient d'un producteur également du secteur. Donc vraiment,
0: Des
2: pour
0: carcasses
2: nous, voilà, chez des producteurs locaux, parce que c'est aussi ça qu'on veut mettre en avant, le local, le bio quand c'est possible d'avoir du bio. Et voilà, on incite vraiment sur le côté aussi. Ne pas avoir d'impact sur l'environnement, pour le tri des déchets. Le lendemain, on retrie toujours tous les déchets pour être sûr que ben, il n'y a pas de mélange entre ce qui peut aller être recyclé, ce qui peut aller au compost, etc. Ça, c'est aussi un de nos credos qui nous tient particulièrement à cœur.
0: Ça marche. Donc, n'oubliez pas, amis auditeurs, auditrices, de bien réserver si ce repas vous intéresse. Hein, je le rappelle, pour cette quatrième édition des artisanales de Fauville, organisée par l'association La Fauvilloise, c'est le 14 juin, c'est un dimanche. Il n'y a plus qu'une chose à espérer, j'ai envie de dire, c'est le beau temps, mais bon, il n'y a pas de raison.
2: Il n'y a pas de raison. L'année dernière, on n'a pas eu de chance. Ce matin, il a plu. Mais finalement, l'après-midi, il y a eu un super soleil. Et les gens sont venus, ils nous ont suivis, on les en remercie encore parce que nous, ça nous met du baume au cœur et puis ça nous fait dire qu'on est sur la bonne voie pour continuer encore pendant longtemps.
0: Eh bien, écoutez, merci à vous, Madame Gerbert, pour ces quelques mots, en espérant que cette journée se passe très bien. Et puis, on se tiendra informé, bien sûr, pour la cinquième édition l'année prochaine.
2: Très bien, je vous remercie beaucoup.
0: Un grand merci à vous, je vous souhaite une bonne journée et je vous dis à bientôt.
2: À vous également.
0: Merci.
2: À bientôt, au revoir.
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4: Fin de J'écoute ma ville. On retrouvera un nouveau numéro dès demain. Il est 17h18. Nous continuons en musique avec Si seulement, Kenji Girac.

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Et oui, c'est superbe, hein, avec notre cher Eddy de Pretto sur Radio Activité. On est sur Curieux Live et nous allons tout de suite regarder des petits posts sympas, bien sûr. Cette forme de SPM nuit gravement à la santé mentale des femmes. On va savoir tout de suite ce que c'est. Le trouble dysphorique prémenstruel, TDPM, est une forme grave de symptômes prémenstruels. Il importe de ne pas le prendre à la légère et de chercher des soutiens pour soulager ces symptômes. Le temps des cerises ou des ragnagna revient chaque mois, oui, et dans son sillage des mots qui prêtent beaucoup moins à sourire que ces périphrases ou surnoms désignant les menstrues. Mots physiques, mais aussi mentaux. Une étude récente menée auprès d'un échantillon représentatif d'utilisatrices de l'application mobile Flow dans 140 pays rapporte ainsi que 64% des femmes, d'entre elles, éprouvent des sautes d'humeur ou de l'anxiété. Une situation d'autant plus préoccupante qu'il existe une forme grave de syndrome prémenstruel appelée trouble dysphorique prémenstruel, TDPM, dans laquelle les troubles psychiques prédominent. À l'échelle mondiale, le TDPM affecterait jusqu'à 18% des femmes. En France, il toucherait 1,8 à 5,8% des personnes menstruées, selon l'association TDPM France. Le TDPM se caractérise par des symptômes psychologiques et psychiatriques tels que humeur dépressive, forte tristesse et ou sensibilité émotionnelle et affective, manque de concentration et d'intérêt pour les activités de la vie quotidienne. Les troubles psychiques et affectifs sont très extrêmes chez certaines femmes, induisant un handicap au quotidien. Leur vie familiale et sociale s'en retrouve impactée. On résume, Orlane Juret, qui s'est livrée à une revue de littérature sur le sujet dans le cadre de son mémoire en vue de l'obtention du diplôme de sage-femme, longtemps ignorée ou sous-estimé, le TDPM est inscrit depuis juillet 2013 dans le manuel diagnostique et statistique des troubles mentaux. DSM, pour Diagnostic and Statistical Manual of Mental Disorders. Manuel de référence des psychiatres américains dans la catégorie troubles dépressifs. La dénomination de trouble ne doit pas conduire à prendre ce problème à la légère. Les femmes souffrant de TDPM ont un risque supérieur à 4 fois la normale d'avoir des idées suicidaires, souligne encore Orlane Juret. Elles sont aussi 7 fois plus à risque d'attenter à leur vie. Une étude sur la prévalence des pensées et des comportements autodestructeurs chez les personnes diagnostiquées publie en 2022 et relayé sur le site de l'association TDPM France, confirme ce point. Les auteurs s'alarment de taux étonnamment élevés de pensées suicidaires, de comportements autolésifs et de tentatives de suicide sur le long terme, ce qui suggère que le TDPM peut être associé à un risque suicidaire significatif, même au-delà de la période prémenstruelle, et plaide pour une meilleure sensibilisation des professionnels de santé aux risques psychologiques associés au TDPM. Pour en finir, si le SPM est connu par une grande majorité des soignants, ce n'est pas le cas du TDPM, regrette Orlane Juret, qui a mené une étude quantitative par questionnaire auprès de sages-femmes, de médecins généralistes et de gynécologues. Cela peut mener à une absence ou à des erreurs de diagnostic. Alors, pour éviter une errance médicale, mieux vaut se rapprocher de l'association ou des pôles de référence spécialisés en gynécologie pour pouvoir poser rapidement un diagnostic, en sachant qu'il n'existe pas encore de traitement miracle. À ce jour, le suivi psychologique, la prise d'hormones de synthèse et les antidépresseurs sont les traitements recommandés par la médecine allopathique. Cependant, la modification de l'hygiène de vie et du régime alimentaire peuvent aussi avoir un impact très important sur le trouble, résume l'association TDPM France sur son site, où l'on trouvera aussi un guide de survie et de nombreux conseils et ressources pour faire face. Courage, vous n'êtes pas seul. Allez, nous allons faire un petit tour dans les
musique nouvelle, les compilations, les hits, les découvertes, oui, bien sûr, du mois de juin, bien évidemment. Et nous allons écouter une chanson, c'est Sound of Legend, San Francisco. Voilà, une des nouveautés sur Radioactivité, rien que pour vous, chers auditeurs.

Voilà, c'était donc Sound of Legend sur Radioactivité. On continue avec une nouveauté, c'est M Pokora et L2B, avec leur titre Trophée.

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1: Et superbe chanson, Grand Corps Malade. Donc nous sommes toujours dans les nouveautés et on écoute une chanson de... On continue avec Marguerite Bellevie. Ah, celle-ci, on la connaît pas trop, on la passe pas assez souvent. Vous allez découvrir Marguerite Bellevie.

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Rentrer chez moi, oh, Christine and the Queen. Et on poursuit avec le programme TV.

0: et c'est parti. TF1 vous propose Grey's Anatomy à 21h10, L'Or Bleu sur la 2 à 21h10, une série dramatique, Des Racines et des Ailes sur la 3 à 21h10. On continue avec Les Chatouilles ou La Danse de la Colère sur la 4 à 21h, un film dramatique. Si on lisait à haute voix, saison 7, la finale, c'est sur la 5 à 21h05. On poursuit avec Top Chef sur M6 à 21h10. Parasite sur Arte à 21h. On ne l'oublie pas, ce thriller, c'est superbe. Il faut le regarder, c'est sur Arte à 21h, Parasite. LCP vous propose 20h38 du côté de la vie. Le Prime des Vérités, c'est sur W9 à 21h15. Harry Potter et le Prince de Sang-Mêlé, c'est sur TMC à 21h25, un film fantastique. On poursuit, on termine avec The Middle, Vacances de printemps, une série humoristique sur Gulli, la chaîne numéro 12. Voilà donc l'essentiel des chaînes de la TNT. Eh bien, chers auditeurs, on vous souhaite de passer une excellente soirée. On écoute une petite page d'information.
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0: Eh bien, nous allons terminer avec notre petite citation et vous remercier surtout d'être resté toute cette journée avec nous sur Radioactivité. Demain, on retrouve toute l'équipe de Radioactivité en pleine forme, dès 8h. Quant à moi, eh bien, vous me retrouvez avec les stagiaires en début d'après-midi, comme d'habitude. On termine avec notre petite citation style bulle de spiritualité. Les plus beaux sourires cachent des secrets les plus profonds. Les plus beaux regards ont versé le plus de larmes. Et les cœurs les plus gentils ont ressenti le plus de douleur. Et oui, les âmes les plus douces cachent souvent, c'est vrai, les plus grandes douleurs. Et voilà, donc sur ces belles paroles, je vous dis au revoir et surtout prenez soin de vous. À demain. Et restez avec nous, les playlists continuent.

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